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Il est 6h. Bonjour à tous, voici les prévisions pour cette nouvelle journée. L'horoscope de ce 6 juin avec les béliers, doté d'une belle efficacité, vous allez réussir à glaner des résultats et vous pourrez être fiers de vous. Taureau, ne dramatisez pas les retards, croyons en vos possibilités, tout se passera bien aujourd'hui. Gémeaux, prenez des risques, c'est le moment d'affirmer votre marque personnelle. Cancer, en amitié, vous serez bien placé pour construire une entente durable. Lion, aujourd'hui vous n'aurez pas vraiment le goût de l'effort, on risque de vous le reprocher. Vierge, vous allez mettre au point un budget cohérent pour les jours à venir. Les balances, les idées que vous proposerez à votre entourage seront acceptées avec joie. Scorpion, faites en sorte d'éjecter les jaloux qui peuvent vous entourer. Il est temps de ne plus vous laisser faire. Sagittaire, une transaction est sur le point d'aboutir. À vous de faire preuve de rigueur. Capricorne, journée idéale pour consolider vos acquis. Mettez les bouchées doubles et vous pourrez ensuite largement en profiter. Verseau, vos armes de choc pour séduire vont être le charme, l'enthousiasme, l'inspiration et la fantaisie. Et puis les poissons, en totale harmonie avec vous-même, vous allez vous montrer passionné et plein d'entrain. Très bonne journée à tous.

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1: Bonjour à tous, nous sommes aujourd'hui le 6 juin, journée où nous souhaitons une bonne fête aux Claude et Norbert. Bon anniversaire à vous qui êtes nés un 6 juin, c'est un point en commun que vous avez avec Faudel, Guillaume Musso, Pierre Corneille et Diego Velázquez. Ça s'est passé un 6 juin 1774. Louis XVI offre le domaine du Petit Trianon à son épouse Marie-Antoinette. 1882, le fer à repasser électrique est inventé et breveté par l'expert new-yorkais en électronique Henry W. Seeley. Et puis le 6 juin 1951, c'est l'ouverture de la première édition du Festival de Berlin qui se fait par la projection du film Rebecca d'Alfred Hitchcock. Cette berlinale annuelle aura ensuite lieu en février comme festival d'hiver du grand chelem cinématographique Venise, Berlin, Cannes. Le dicton du jour, haricots semés à la Saint-Claude rattraperont les autres. Très bonne journée à tous.

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2: Bonjour à tous. L'essentiel de l'actualité, le suspect principal dans la mort de la jeune Liana, visée par une nouvelle plainte pour viol. Elle a été déposée cette semaine par une jeune victime pour des faits qui dateraient de 2023. Une nouvelle accusation qui s'ajoute à plusieurs signalements déjà connus de la justice. Emmanuel Macron et le garde des Sceaux reconnaissent des défaillances dans le suivi du suspect. Par ailleurs, une marche blanche est prévue demain après-midi à 15h à Fleurance dans le Gers. Le corps retrouvé dans un silo agricole est bien celui de la collégienne de 11 ans. Cette petite frayeur hier à bord de la Station Spatiale Internationale, une fuite d'air a conduit la NASA à mettre à l'abri 4 astronautes, dont la Française Sophie Adonneau, dans leur capsule de secours. Les équipes russes ont rapidement colmaté la fuite. Les astronautes ont pu reprendre normalement leurs activités. Et puis Victor Wembanyama a bien failli arracher l'égalisation de la série de la finale NBA, mais les Spurs se sont inclinés 105 à 104 finalement lors du deuxième match. San Antonio perd ainsi ses deux premières rencontres à domicile et se retrouve mené 2-0. Les deux prochaines rencontres se joueront à New York face aux Knicks, en bonne voie du coup pour le titre. Fin de ce flash, bonne journée.

0: bonne journée.
1: Bonjour à tous, en voici les prévisions pour cette nouvelle journée. L'horoscope de ce 6 juin avec les béliers, doté d'une belle efficacité, vous allez réussir à glaner des résultats et vous pourrez être fiers de vous. Taureau, ne dramatisez pas les retards, croyons en vos possibilités, tout se passera bien aujourd'hui. Gémeaux, prenez des risques, c'est le moment d'affirmer votre marque personnelle. Cancer, en amitié, vous serez bien placé pour construire une entente durable. Lion, aujourd'hui vous n'aurez pas vraiment le goût de l'effort, on risque de vous le reprocher. Vierge, vous allez mettre au point un budget cohérent pour les jours à venir. Les balances, les idées que vous proposerez à votre entourage seront acceptées avec joie. Scorpion, faites en sorte d'éjecter les jaloux qui peuvent vous entourer, il est temps de ne plus vous laisser faire. Sagittaire, une transaction est sur le point d'aboutir, à vous de faire preuve de rigueur. Capricorne, journée idéale pour consolider vos acquis, mettez les bouchées doubles et vous pourrez ensuite largement en profiter. Verseau, vos armes de choc pour séduire vont être le charme, l'enthousiasme, l'inspiration et la fantaisie. Et puis les poissons, en totale harmonie avec vous-même, vous allez vous montrer passionné et plein d'entrain. Très bonne journée à tous.

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1: Bonjour à toutes et à tous. Une tentative de vol pour le moins insolite dans le département du Gard. Ça s'est passé du côté de Sommières. Trois individus ont tenté de capturer un couple de cygnes installé depuis plusieurs années sur le Vidourle. Alerté par un promeneur, un témoin de la scène, les gendarmes sont intervenus à temps. Les deux oiseaux, considérés comme de véritables mascottes locales, ont pu être sauvés et retrouver leur habitat. Une vidéo de la scène pourrait aider l'enquête. À Lunel, dans le département de l'Hérault, une coupure d'électricité a touché plusieurs foyers du secteur nord de la ville hier. Les équipes d'Enedis s'étaient mobilisées pour tenter de rétablir le courant dans les plus brefs délais. Selon la municipalité, des perturbations étaient encore à prévoir jusqu'en milieu de matinée ce samedi. Dans le département du Gard, la région Occitanie renforce cet été la ligne de train Lio entre Nîmes et Le Gros-du-Roi. L'offre passe jusqu'à 14 trains par jour les week-ends en pleine saison. L'objectif est bien de faciliter l'accès à la mer pour les voyageurs, un dispositif de réservation obligatoire maintenu pour mieux gérer l'affluence et garantir une place à bord. Dans le département du Gard, toujours, les palourdes et couteaux sont temporairement interdits à la pêche et à la vente sur le littoral. Décision prise par la préfecture en raison de la présence d'une micro-algue favorisée par la chaleur. Cette mesure touche pêcheurs et restaurateurs. Elle vise à garantir la sécurité sanitaire des consommateurs. Les interdictions pourraient être levées après de nouvelles analyses prévues prochainement. Et puis à Palavas-les-Flots, la fête du nautisme revient demain dimanche. Ce sera toute la journée. Initiation, démonstrations seront proposées gratuitement sur les rive droite et gauche du littoral, voile, kayak, paddle ou sauvetage en mer. Les visiteurs pourront découvrir les activités nautiques locales et rencontrer les clubs de la commune. Très bonne journée sur Delta FM.

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1: Votre soirée TV de ce samedi 6 juin, coup de cœur du jour pour The Truman Show. Truman mène une existence en apparence parfaite dans une petite ville paisible où tout semble soigneusement rangé. Ce qu'il ignore, c'est que sa vie entière est en réalité filmée et diffusée à la télévision depuis sa naissance. Autour de lui, ses voisins, ses collègues, ses amis et même son épouse sont des acteurs chargés de jouer un rôle dans cette gigantesque mise en scène. Le monde dans lequel Truman évolue n'est qu'un immense décor conçu pour entretenir l'illusion d'une vie normale. Chaque événement de son quotidien est contrôlé par une équipe de production dirigée par un créateur visionnaire. Pendant des années, rien ne semble remettre en cause cette réalité artificielle. Pourtant, certains incidents inattendus commencent à éveiller ses soupçons. Peu à peu, Truman remarque des incohérences et comprend que quelque chose lui est caché. Déterminé à découvrir la vérité, il commence à remettre en question tout ce qui l'entoure. Cette quête l'amène à affronter les limites du monde dans lequel il vit. Entre manipulation, liberté et recherche de vérité, il entreprend un voyage qui pourrait changer à jamais sa vie. Vous retrouverez Truman Show sur Sister. Également ce soir sur votre petit écran, sur TF1 en direct, vous retrouverez de la variété, Star Academy, le concert événement. Sur France 3, vous retrouverez une série policière en inédit, Meurtre en Balagne. M6 vous propose en inédit un épisode de la série policière NCIS. Sur W9, vous retrouverez un épisode de la série humoristique La Petite Histoire de France. TMC vous propose un épisode de la série policière New York Unité Spéciale. T18 vous propose une série animalière, La Tanière, le zoo, refuge de l'espoir. Et pour finir, sur Nouveau 19, vous retrouverez une comédie dramatique, Une Belle Rencontre. Des séries, des documentaires, des films, du direct, des rediffusions, il y en a pour tous les goûts à la télévision. 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
2: Dans votre agenda de ce week-end sur Delta FM, Terre de Camargue anime le temple de l'oratoire, accueille un grand concert baroque et mozartien proposé par l'ensemble vocal de Sommières sous la direction de Laurent Richard. Chœur, orchestre et solistes uniront leurs talents pour faire voyager le public entre les chefs-d'œuvre du répertoire baroque et les œuvres les plus emblématiques de Mozart. Accompagné par les musiciens professionnels de l'orchestre intermezzo et mezzo-soprano Anne Derim, les artistes promettent une soirée riche en émotions et en élégance musicale. Concert de l'ensemble vocal de Sommières sera retrouvé ce samedi 6 juin de 20h à 21h30 au temple de l'Oratoire à Nîmes. À Caveyrac, l'Union musicale de Garron propose une nuit d'harmonie au château placée sous le signe des grandes musiques, de films et du répertoire orchestral pour harmonie. Dans le cadre du château de Caveyrac, les musiciens offriront un programme accessible à tous, mêlant œuvres populaires et morceaux emblématiques du répertoire d'orchestre d'harmonie. Une soirée conviviale à partager en famille ou entre amis. Concert Nuit d'harmonie au château sera retrouvé ce samedi 6 juin. L'ouverture des portes est à 20h, le concert débutera à 20h30 jusqu'à 22h. Place du Château à Caveyrac. À Montpellier, Laurie fait son grand retour avec Partie 2026, un spectacle festif qui promet de faire chanter plusieurs générations. Entre concerts, ambiance club et véritable fête géante, l'artiste revisitera ses plus grands succès dans une mise en scène pensée comme une grande célébration. Un rendez-vous placé sous le signe de la nostalgie, de la bonne humeur et du partage pour tous ceux qui ont grandi avec ces tubes. Concert Laurie Partie 2026 sera retrouvé ce dimanche 7 juin à 18h au Zénith Sud à Montpellier. À Vauvert, le parc de l'Hespérion se transforme en écrin lumineux pour une soirée candlelight exceptionnelle. Entouré de centaines de bougies, le public pourra redécouvrir les plus grands chefs-d'œuvre de la musique classique dans une atmosphère intimiste et féerique. Une expérience musicale unique à vivre sous les étoiles en partenariat avec l'école de musique intercommunale de Petite Camargue. Concert candlelight sera retrouvé ce dimanche 7 juin à 21h au parc de l'Hespérion à Vauvert. Excellente sortie à vous avec Delta FM.
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0: 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Il est 8h.
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2: Bonjour à tous. L'essentiel de l'actualité, le suspect principal dans la mort de la jeune Liana, visé par une nouvelle plainte pour viol. Elle a été déposée cette semaine par une jeune victime pour des faits qui dateraient de 2023. Une nouvelle accusation qui s'ajoute à plusieurs signalements déjà connus de la justice. Emmanuel Macron et le garde des Sceaux reconnaissent des défaillances dans le suivi du suspect. Par ailleurs, une marche blanche est prévue demain après-midi à 15h à Florence dans le Gers. Le corps retrouvé dans un silo agricole est bien celui de la collégienne de 11 ans. Cette petite frayeur hier à bord de la Station Spatiale Internationale, une fuite d'air a conduit la NASA à mettre à l'abri 4 astronautes, dont la Française Sophie Adonneau, dans leur capsule de secours. Les équipes russes ont rapidement colmaté la fuite. Les astronautes ont pu reprendre normalement leurs activités. Et puis Victor Wembanyama a bien failli arracher l'égalisation de la série de la finale NBA, mais les Spurs se sont inclinés 105 à 104 finalement lors du deuxième match. San Antonio perd ainsi ses deux premières rencontres à domicile et se retrouve mené 2-0. Les deux prochaines rencontres se joueront à New York face aux Knicks, en bonne voie du coup pour le titre. Fin de ce flash, bonne journée.

Bonjour à tous, en voici les prévisions pour cette nouvelle journée. L'horoscope de ce 6 juin avec les béliers, dotés d'une belle efficacité, vous allez réussir à glaner des résultats et vous pourrez être fiers de vous. Taureau, ne dramatisez pas les retards, croyons en vos possibilités, tout se passera bien aujourd'hui. Gémeaux, prenez des risques, c'est le moment d'affirmer votre marque personnelle. Cancer, en amitié, vous serez bien placé pour construire une entente durable. Lion, aujourd'hui vous n'aurez pas vraiment le goût de l'effort, on risque de vous le reprocher. Vierge, vous allez mettre au point un budget cohérent pour les jours à venir. Les balances, les idées que vous proposerez à votre entourage seront acceptées avec joie. Scorpion, faites en sorte d'éjecter les jaloux qui peuvent vous entourer. Il est temps de ne plus vous laisser faire. Sagittaire, une transaction est sur le point d'aboutir. À vous de faire preuve de rigueur. Capricorne, journée idéale pour consolider vos acquis. Mettez les bouchées doubles et vous pourrez ensuite largement en profiter. Verseau, vos armes de choc pour séduire vont être le charme, l'enthousiasme, l'inspiration et la fantaisie. Et puis les poissons, en totale harmonie avec vous-même, vous allez vous montrer passionné et plein d'entrain. Très bonne journée à tous.

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1: Bonjour, bonjour à toutes et à tous. Une tentative de vol pour le moins insolite dans le département du Gard. Ça s'est passé du côté de Sommières. Trois individus ont tenté de capturer un couple de cygnes installés depuis plusieurs années sur le Vidourle. Alerté par un promeneur, un témoin de la scène, les gendarmes sont intervenus à temps. Les deux oiseaux, considérés comme de véritables mascottes locales, ont pu être sauvés et retrouver leur habitat. Une vidéo de la scène pourrait aider l'enquête. À Lunel, dans le département de l'Hérault, une coupure d'électricité a touché plusieurs foyers du secteur nord de la ville hier. Les équipes d'Enedis étaient mobilisées pour tenter de rétablir le courant dans les plus brefs délais. Selon la municipalité, des perturbations étaient encore à prévoir jusqu'en milieu de matinée ce samedi. Dans le département du Gard, la région Occitanie renforce cet été la ligne de train Lio entre Nîmes et Le Gros-du-Roi. L'offre passe jusqu'à 14 trains par jour les week-ends en pleine saison. L'objectif est bien de faciliter l'accès à la mer pour les voyageurs. Un dispositif de réservation obligatoire maintenu pour mieux gérer l'affluence et garantir une place à bord. Dans le département du Gard, toujours, les palourdes et couteaux sont temporairement interdits à la pêche et à la vente sur le littoral. Décision prise par la préfecture en raison de la présence d'une micro-algue favorisée par la chaleur. Cette mesure touche pêcheurs et restaurateurs. Elle vise à garantir la sécurité sanitaire des consommateurs. Les interdictions pourraient être levées après de nouvelles analyses prévues prochainement. Et puis à Palavas-les-Flots, la fête du nautisme revient demain dimanche. Ce sera toute la journée. Initiation, démonstration seront proposées gratuitement sur les rives droite et gauche du littoral, voile, kayak, paddle ou sauvetage en mer. Les visiteurs pourront découvrir les activités nautiques locales et rencontrer les clubs de la commune. Très bonne journée sur Delta FM.

Bonjour à tous, nous sommes aujourd'hui le 6 juin, journée où nous souhaitons une bonne fête aux Claude et Norbert. Bon anniversaire à vous qui êtes nés un 6 juin, c'est un point en commun que vous avez avec Faudel, Guillaume Musso, Pierre Corneille et Diego Velázquez. Ça s'est passé un 6 juin 1774, Louis XVI offre le domaine du Petit Trianon à son épouse Marie-Antoinette. 1882, le fer à repasser électrique est inventé et breveté par l'expert new-yorkais en électronique Henry W. Seeley. Et puis le 6 juin 1951, c'est l'ouverture de la première édition du Festival de Berlin qui se fait par la projection du film Rebecca d'Alfred Hitchcock. Cette berlinale annuelle aura ensuite lieu en février comme festival d'hiver du grand chelem cinématographique Venise, Berlin, Cannes. Le dicton du jour, haricots semés à la Saint-Claude rattraperont les autres. Très bonne journée à tous.

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1: Au Gros du Roi, un établissement de restauration recherche un cuisinier ou une cuisinière expérimentée pour la saison estivale. Au sein de la brigade, vous aurez la responsabilité de la préparation des plats, de la mise en place initiale jusqu'à l'envoi. Vos missions incluront également la gestion rigoureuse des stocks et l'entretien de votre poste de travail. Une attention toute particulière sera demandée concernant le respect des normes d'hygiène et de sécurité alimentaire. Pour ce poste, vous devez justifier d'au moins un an d'expérience sur des fonctions similaires. L'établissement recherche un profil autonome et passionné, capable de s'intégrer rapidement à une équipe et de travailler avec efficacité durant les périodes de forte affluence. Le contrat proposé est un saisonnier de 4 mois sur une base de 35 heures par semaine. Le travail s'effectue en horaires fractionnés et inclut les week-ends ainsi que les jours fériés. La rémunération est de 1800 euros net par mois. Veuillez noter que ce poste ne propose aucune possibilité de logement.
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2: Bonjour à tous. Le principal suspect dans la mort de la jeune Liana est visé par une nouvelle plainte pour viol. Elle a été déposée cette semaine. Elle concerne des faits qui remonteraient à 2023. Cette accusation s'ajoute à plusieurs signalements déjà connus de la justice. Emmanuel Macron et le ministre de la Justice, Gérald Darmanin, ont reconnu des défaillances dans le suivi de l'homme mis en cause. Les salariés de Decathlon en grève. Aujourd'hui, des rassemblements sont prévus devant plusieurs magasins. L'intersyndicale reproche à l'enseigne de ne pas revaloriser les salaires au même rythme que l'augmentation du coût de la vie. L'Iran affirme avoir frappé des bases ennemies dans le Golfe. 7 missiles ont été tirés vers le Koweït et Bahreïn, selon l'armée américaine. 6 ont été interceptés. Le dernier n'aurait pas atteint sa cible. Cette attaque intervient après des frappes américaines contre des radars iraniens. Et puis c'est le Grand Prix F1 de Monaco ce week-end. Les derniers essais libres sont programmés à partir de 12h30, avant les qualifications dans l'après-midi. Hier, Ferrari a confirmé sa bonne forme avec le meilleur temps de Lewis Hamilton lors de la deuxième séance d'essais libres devant son coéquipier, le monégasque Charles Leclerc. Voilà pour l'essentiel de l'actu. Bonne journée à tous.

Bonjour à tous, nous sommes aujourd'hui le 6 juin, journée où nous souhaitons une bonne fête aux Claude et Norbert. Bon anniversaire à vous qui êtes nés un 6 juin, c'est un point en commun que vous avez avec Faudel, Guillaume Musso, Pierre Corneille et Diego Velázquez. Ça s'est passé un 6 juin 1774. Louis XVI offre le domaine du Petit Trianon à son épouse Marie-Antoinette. 1882, le fer à repasser électrique est inventé et breveté par l'expert new-yorkais en électronique Henry W. Seeley. Et puis le 6 juin 1951, c'est l'ouverture de la première édition du Festival de Berlin qui se fait par la projection du film Rebecca d'Alfred Hitchcock. Cette Berlinale annuelle aura ensuite lieu en février comme festival d'hiver du grand chelem cinématographique Venise, Berlin, Cannes. Le dicton du jour, haricots semés à la Saint-Claude rattraperont les autres. Très bonne journée à tous.

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1: Tu dis que le vent n'a pas d'aile. Tu dis que la nuit n'a pas de lumière. Tu dis que les songes ne sont pas bleus. Tu dis que l'horizon n'a pas de racines. Tu dis que la pluie n'a pas de mots. Mais moi, que me reste-t-il alors lorsque l'électricité m'abandonne, lorsque la faim gronde dans mes boyaux, lorsque la fumée envahit mes yeux? Que me reste-t-il à espérer quand les bombes jaillissent dans mes tympans, quand le tonnerre gronde dans mon âme, quand la violence écorche mes prières? Tu dis que la guerre n'a pas de solution, mais moi je te dis qu'il est beau de rêver. C'était Rêve brisé de Nour Kadour.
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1: Bonjour à toutes et à tous. Une tentative de vol pour le moins insolite dans le département du Gard. Ça s'est passé du côté de Sommières. Trois individus ont tenté de capturer un couple de cygnes installés depuis plusieurs années sur le Vidourle. Alerté par un promeneur, un témoin de la scène, les gendarmes sont intervenus à temps. Les deux oiseaux, considérés comme de véritables mascottes locales, ont pu être sauvés et retrouver leur habitat. Une vidéo de la scène pourrait aider l'enquête. À Lunel, dans le département de l'Hérault, une coupure d'électricité a touché plusieurs foyers du secteur nord de la ville hier. Les équipes d'Enedis s'étaient mobilisées pour tenter de rétablir le courant dans les plus brefs délais. Selon la municipalité, des perturbations étaient encore à prévoir jusqu'en milieu de matinée ce samedi. Dans le département du Gard, la région Occitanie renforce cet été la ligne de train Lio entre Nîmes et le Gros-du-Roi. L'offre passe jusqu'à 14 trains par jour les week-ends en pleine saison. L'objectif est bien de faciliter l'accès à la mer pour les voyageurs, un dispositif de réservation obligatoire maintenu pour mieux gérer l'affluence et garantir une place à bord. Dans le département du Gard toujours, les palourdes et couteaux sont temporairement interdits à la pêche et à la vente sur le littoral, décision prise par la préfecture en raison de la présence d'une micro-algue favorisée par la chaleur. Cette mesure touche pêcheurs et restaurateurs, elle vise à garantir la sécurité sanitaire des consommateurs. Les interdictions pourraient être levées après de nouvelles analyses prévues prochainement. Et puis à Palavas-les-Flots, la fête du nautisme revient demain dimanche, ce sera toute la journée. Initiations, démonstrations seront proposées gratuitement sur les rives droites et gauches du littoral, voile, kayak, paddle ou sauvetage en mer. Les visiteurs pourront découvrir les activités nautiques locales et rencontrer les clubs de la commune. Très bonne journée sur Delta FM.

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2: Dans votre agenda de ce week-end sur Delta FM, Terre de Camargue anime le temple de l'oratoire, accueille un grand concert baroque et mozartien proposé par l'ensemble vocal de Sommières sous la direction de Laurent Richard. Chœur, orchestre et solistes uniront leurs talents pour faire voyager le public entre les chefs-d'œuvre du répertoire baroque et les œuvres les plus emblématiques de Mozart. Accompagné par les musiciens professionnels de l'orchestre intermezzo et mezzo-soprano Anne Derim, les artistes promettent une soirée riche en émotions en élégance musicale. Concert de l'ensemble vocal de Sommières sera retrouvé ce samedi 6 juin de 20h à 21h30 au temple de l'Oratoire à Nîmes. À Caveyrac, l'Union musicale de Garon propose une nuit d'harmonie au château placé sous le signe des grandes musiques, de films et du répertoire orchestral pour harmonie. Dans le cadre du château de Caveyrac, les musiciens offriront un programme accessible à tous, mêlant œuvres populaires et morceaux emblématiques du répertoire d'orchestre d'harmonie. Une soirée conviviale à partager en famille ou entre amis. Concert Nuit d'harmonie au château sera retrouvé ce samedi 6 juin. L'ouverture des portes est à 20h. Le concert débutera à 20h30 jusqu'à 22h. Place du Château à Caveyrac. À Montpellier, Laurie fait son grand retour avec Partie 2026, un spectacle festif qui promet de faire chanter plusieurs générations. Entre concerts, ambiance club et véritable fête géante, l'artiste revisitera ses plus grands succès dans une mise en scène pensée comme une grande célébration. Un rendez-vous placé sous le signe de la nostalgie, de la bonne humeur et du partage pour tous ceux qui ont grandi avec ces tubes. Concert Laurie Partie 2026 sera retrouvé ce dimanche 7 juin à 18h au Zénith Sud à Montpellier. À Vauvert, le parc de l'Hespérion se transforme en écrin lumineux pour une soirée candlelight exceptionnelle. Entouré de centaines de bougies, le public pourra redécouvrir les plus grands chefs-d'œuvre de la musique classique dans une atmosphère intimiste et féerique. Une expérience musicale unique à vivre sous les étoiles en partenariat avec l'école de musique intercommunale de Petite Camargue. Concert candlelight sera retrouvé ce dimanche 7 juin à 21h au parc de l'Hespérion à Vauvert. Excellente sortie à vous avec Delta FM.
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1: Votre soirée TV de ce samedi 6 juin, coup de cœur du jour pour The Truman Show. Truman mène une existence en apparence parfaite dans une petite ville paisible où tout semble soigneusement rangé. Ce qu'il ignore, c'est que sa vie entière est en réalité filmée et diffusée à la télévision depuis sa naissance. Autour de lui, ses voisins, ses collègues, ses amis et même son épouse sont des acteurs chargés de jouer un rôle dans cette gigantesque mise en scène. Le monde dans lequel Truman évolue n'est qu'un immense décor conçu pour entretenir l'illusion d'une vie normale. Chaque événement de son quotidien est contrôlé par une équipe de production dirigée par un créateur visionnaire. Pendant des années, rien ne semble remettre en cause cette réalité artificielle. Pourtant, certains incidents inattendus commencent à éveiller ses soupçons. Peu à peu, Truman remarque des incohérences et comprend que quelque chose lui est caché. Déterminé à découvrir la vérité, il commence à remettre en question tout ce qui l'entoure. Cette quête l'amène à affronter les limites du monde dans lequel il vit. Entre manipulation, liberté et recherche de vérité, il entreprend un voyage qui pourrait changer à jamais sa vie. Vous retrouverez Truman Show sur Sister. Également ce soir sur votre petit écran, sur TF1 en direct, vous retrouverez de la variété, Star Academy, le concert événement. Sur France 3, vous retrouverez une série policière en inédit, Meurtre en Balagne. M6 vous propose en inédit un épisode de la série policière NCIS. Sur W9, vous retrouverez un épisode de la série humoristique La Petite Histoire de France. TMC vous propose un épisode de la série policière New York, Unité Spéciale. T18 vous propose une série animalière, La Tanière, le zoo, refuge de l'espoir. Et pour finir, sur Nouveau 19, vous retrouverez une comédie dramatique, Une Belle Rencontre. Des séries, des documentaires, des films, du direct, des rediffusions, il y en a pour tous les goûts à la télévision. A bientôt et merci d'écouter Delta FM.
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1: Ce week-end, à Orsan, non loin de Bagnols-sur-Cèze, se déroulent les week-ends historiques d'Orsan. Guy Marignan en est l'initiateur.
2: L'idée est venue en discutant avec le maire, qui m'a demandé un peu, un jour, quelles étaient mes passions et tout. Et je lui ai dit, voilà, moi je fais de la reconstitution historique. Il m'a demandé si éventuellement je pouvais organiser quelque chose sur le village, puisque dans le village, on est très connu pour faire la fête. Mais on n'avait pas d'événement culturel au sens propre du terme. Il m'a donné carte blanche pour organiser donc des week-ends historiques. Je suis tombé dans la reconstitution en 2018, par le plus grand des hasards. J'ai rencontré quelqu'un qui pratiquait et qui m'a dit « mais viens essayer ». Donc c'était sur Avignon, une grosse reconstitution qui avait lieu. C'était pour fêter la fin de la guerre, donc de 14-18. J'ai toujours été passionné d'histoire. Ça m'a interpellé. Je suis rentré dans l'association. Petit à petit, voilà, j'ai fait partie de d'autres associations. Je me suis pris de passion pour cette façon de présenter l'histoire, qui est l'histoire vivante. Pour la première édition, on avait décidé de traiter la guerre de 14-18. Ça s'est très bien passé, donc le maire m'a dit on continue. La deuxième année, on a attaqué le deuxième cycle, donc la deuxième guerre mondiale, la première partie, donc 39-40. Après, on a traité la libération et la victoire l'année dernière. En règle générale, le week-end a lieu au mois de juin. Là, cette année, c'est le 6 et le 7 juin. Le cycle des deux guerres donc étant terminé, on va innover, on se lance dans le multi-époque. On va passer de l'Antiquité au Premier Empire, à la Deuxième Guerre mondiale. Voilà. Le public trouve toujours un centre d'intérêt. Celui qui aime l'Antiquité, il va voir les Romains. Celui qui aime la marine sous Louis XIV, il va pouvoir en trouver, etc., etc. C'est de l'histoire vivante. On axe quand même beaucoup nos présentations sur les enfants, parce que c'est eux l'avenir. Les visiteurs peuvent avoir accès à toutes sortes d'ateliers qui sont proposés par des compagnies qui viennent un peu de partout. La reconstitution historique, c'est pas un groupe de copains qui se déguisent et qui font la fête ensemble. Ça n'a rien à voir avec ça. C'est vraiment des passionnés d'histoire qui font, avant de faire une tenue, font des recherches pour être au plus près de la réalité historique. Donc ce sont des puits de science, comme des fois j'aime à leur dire, sont intarissables.
1: Cette belle manifestation, c'est ouvert à tous, c'est à Orsan, le week-end, les 6 et 7 juin, 9h30 jusqu'à 18h30, mais le samedi, ça se poursuit ensuite à la salle culturelle avec une très belle veillée. Merci infiniment Guy Marignan, et puis si les auditeurs veulent plus de renseignements, je
2: on a un site internet, les week-ends historiques d'Orsan.
1: Ce numéro de 180 secondes a été réalisé par Radio Ecclesia pour l'Assemblée régionale des radios associatives dans le cadre d'un partenariat avec la région Occitanie-Pyrénées-Méditerranée.

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1: Cinéma. Bonjour Camille.
2: Bonjour Tom.
1: Alors ensemble, nous allons évoquer la programmation du cinéma Marcel Pagnol d'Aigues-Mortes pour ce samedi 6 et dimanche 7 juin. Et sur le grand écran, ce week-end, nous retrouvons L'Abandon.
2: Tout le monde connaît le nom de Samuel Paty, mais peu de gens connaissent réellement son histoire. Le 16 octobre 2020, Samuel Paty, professeur d'histoire-géographie, est assassiné à la sortie de son collège.
1: L'Abandon, c'est donc dimanche à 16h30. Nous avons également Histoire parallèle.
2: En quête d'inspiration pour son nouveau roman, Sylvie espionne ses voisins d'en face. Quand elle engage le jeune Adam, elle ignore que celui-ci va bouleverser sa vie et son travail.
1: Histoire parallèle, c'est dimanche à 18h15. Et puis nous avons également Star Wars, The Mandalorian and Grogu.
2: Pour protéger tout ce quoi, en quoi la rébellion s'est battue, la jeune Nouvelle République décide de faire appel au légendaire chasseur de primes mandalorien, Din Djarin, et son jeune apprenti, Grogu.
1: Star Wars, The Mandalorian and Grogu, c'est donc samedi à 14h en séance 2D et dimanche à 14h en séance 3D. Nous avons également au cinéma Marcel Pagnol d'Aigues-Mortes, La Vénus électrique, samedi à 16h30 et dimanche à 21h, Michael, samedi à 20h30, et puis Autofiction, samedi à 18h30 en version originale sous-titrée français. N'oubliez pas que vous pouvez retrouver le programme complet de votre cinéma, aussi bien sur internet que sur place, mais donc sur internet, c'est cinéma-aigle-morte.com. Merci beaucoup Camille.
2: Merci Tom, à bientôt.
1: À bientôt.

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0: 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Il est 10h. 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
2: Bonjour à tous. Le principal suspect dans la mort de la jeune Liana est visé par une nouvelle plainte pour viol. Elle a été déposée cette semaine. Elle concerne des faits qui remonteraient à 2023. Cette accusation s'ajoute à plusieurs signalements déjà connus de la justice. Emmanuel Macron et le ministre de la Justice, Gérald Darmanin, ont reconnu des défaillances dans le suivi de l'homme mis en cause. Les salariés de Decathlon en grève aujourd'hui. Des rassemblements sont prévus devant plusieurs magasins. L'intersyndicale reproche à l'enseigne de ne pas revaloriser les salaires au même rythme que l'augmentation du coût de la vie. L'Iran affirme avoir frappé des bases ennemies dans le Golfe. 7 missiles ont été tirés vers le Koweït et Bahreïn, selon l'armée américaine. 6 ont été interceptés. Le dernier n'aurait pas atteint sa cible. Cette attaque intervient après des frappes américaines contre des radars iraniens. Et puis c'est le Grand Prix F1 de Monaco ce week-end. Les derniers essais libres sont programmés à partir de 12h30 avant les qualifications dans l'après-midi. Hier, Ferrari a confirmé sa bonne forme avec le meilleur temps de Lewis Hamilton lors de la deuxième séance d'essais libres devant son coéquipier, le monégasque Charles Leclerc. Voilà pour l'essentiel de l'actu. Bonne journée à tous.

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Delta FM met les yeux dans le Projo. Et cette semaine, j'ai mis la tête dans le Projo pour aller voir La Vénus électrique de Pierre Salvadori avec Pio Marmaille, Anaïs Demoustier, Gilles Lellouche, film donc qui a fait l'ouverture du Festival de Cannes, présenté en hors compétition. Paris 1928, Antoine Balestro, jeune peintre en vogue, n'arrive plus à travailler depuis la mort de son épouse et il désespère Armand, son galeriste. Un soir d'ivresse, Antoine tente d'entrer en contact avec sa femme par l'intermédiaire d'une voyante. Sans le savoir, il parle en réalité avec Suzanne, une modeste foraine qui s'est glissée dans la roulotte pour y voler de la nourriture. Suzanne se révèle douée pour l'imposture et rapidement secondée par Armand, elle enchaîne les fausses séances. Peu à peu, Antoine retrouve l'inspiration. Mais pour Suzanne, les choses se compliquent alors qu'elle tombe doucement amoureuse de l'homme qu'elle manipule. Alors, La Vénus électrique, eh bien, pour ce film, la presse est presque unanime. C'est une réussite. On loue son élégance, son humour fin, son mélange de romance, de fantaisie et d'illusion. Beaucoup parlent d'un film poétique, intelligent, captivant, servi par un trio d'acteurs impeccables, Pio Marmaille, Anaïs Demoustier et Gilles Lellouche. Donc, l'esthétique des années 20, très soignée, est aussi saluée. Quelques critiques nuancent l'enthousiasme, évoquant un démarrage un peu lent ou une critique déjà vue, mais bien exécutée. Et les spectateurs, eux, sont conquis. Ils soulignent la beauté visuelle, les dialogues savoureux, l'émotion, l'humour, la capacité du film à transporter dans un Paris artistique et forain. Beaucoup parlent d'une douce parenthèse, d'un film inclassable et très plaisant. En somme, La Vénus électrique s'impose comme une œuvre raffinée, romanesque et généreuse, qui charme autant la presse que le public, malgré quelques longueurs relevées ici ou là. Et pour ma part donc, eh bien, je rejoindrai quand même cet avis sur quelques longueurs, même si ce film est un ravissement, il est très très plaisant à regarder, effectivement. Je rejoins aussi cette idée de cette poésie, un film captivant, touchant, et voilà, qui fait du bien à voir, et je rejoindrai quand même cette notion d'un film un petit peu inclassable. Bref, on vous le recommande, La Vénus électrique, à voir en salle en ce moment. Bonne séance dans vos cinémas. Et à très vite pour d'autres yeux dans le Projo.

0: Bonjour, aujourd'hui dans ma cuisine, j'ai envie de vous partager la recette de la salade de poulpe d'Albert Granier. Cette recette figure sur le livre des Grolinades, édition 2013. Les Grolinades qui ont fêté leurs 15 années d'existence cette année. Attention, autour de main dans cette recette, apparemment simple sur le papier, mais pas forcément dans la marmite, et qui ornera joliment une table estivale, comme d'ailleurs un banquet plus conséquent. Pour cette recette, vous aurez seulement besoin de 5 ingrédients, à savoir 5 gros poulpes, de l'ail, du basilic, de l'huile d'olive et du citron frais. Et c'est tout. Voilà donc pour les ingrédients. Et c'est parti, mon kiki, pour la préparation. D'abord, on commence par mettre les poulpes dans une casserole d'eau salée avec du thym et du laurier. On les met à cuire 45 minutes à partir de l'ébullition. Pendant ce temps, on prépare une marinade avec l'ail, le basilic et le citron. On attend que les poulpes refroidissent avant de les mettre dans la marinade et bien sûr, on laisse mariner. Si on a la patience d'attendre le lendemain pour manger ce plat, et ce serait vraiment dommage de ne pas l'avoir, alors on va se liper doublement les babines car c'est encore meilleur. Et si on a bien choisi des gros poulpes et qu'on en a tout un moulon, eh bien, on peut même en apporter à son voisin. Comme ça, tout le monde se régale. Pour accompagner ce plat très protéiné, pourquoi ne pas le faire suivre par un bon risotto d'asperges ou de champignons? Et pour finir en dessert, un clafoutis adoucira les cœurs et les esprits. Merci donc à Albert Granier pour cette recette de salade de poulpe que vous pouvez retrouver dans le premier tome des recettes des Grolinades. Quant à moi, je vous embrasse et je vous dis à bientôt pour toujours plus de gourmandises sur Delta FM, bien sûr.
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1: À Aigues-Mortes, une maison d'accueil spécialisée, une MAS, recherche un psychologue en CDI pour rejoindre son équipe pluridisciplinaire, soignante et éducative. Placé sous l'autorité de la direction, vous interviendrez auprès des résidents présentant des troubles de la communication ou des situations de polyhandicap. Vos missions principales s'articuleront autour du suivi clinique individuel, de la réalisation de bilans psychologiques et de la mise en place de dispositifs de médiation thérapeutique adaptés. Un volet essentiel de votre poste concernera également l'accompagnement des familles pour les soutenir dans le processus d'acceptation du handicap et favoriser le maintien des liens affectifs. Le profil recherché doit posséder une solide expertise en psychologie clinique et une sensibilité particulière pour le secteur médico-social. Votre capacité à collaborer étroitement avec les équipes éducatives et soignantes sera déterminante pour assurer une prise en charge globale et cohérente des résidents.
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Cinéflash pour ce week-end des 6 et 7 juin avec à voir dans votre cinéma Vogue du Gros du Roi, de l'opéra avec Le Dernier Rêve de Frida et Diego de Gabriela Lena Frank et livré de Nilo Cruz, mise en scène par Deborah Kolker, ça dure 2h48, un opéra en deux actes présenté en espagnol, sous-titré en français. Le jour des morts, Frida Kahlo et Diego Rivera revivent brièvement leur amour tumultueux, embrassant à la fois la passion et la douleur avant de faire un dernier adieu à la terre des vivants. C'est donc dans votre cinéma dimanche à 18h et le tarif est donc à 20€, tarif réduit 17€, c'est le tarif opéra. Vous avez également une séance spéciale, ce sera dimanche à 16h sur le documentaire de l'association du sanatorium au CHU qui vous présente ce docu sur le chemin de mémoire d'un lieu emblématique du Gros du Roi au Boucanet. Donc voilà, si vous souhaitez en apprendre plus sur ce lieu ou revoir des souvenirs selon, voilà, si vous connaissez des gens qui ont travaillé, si vous en avez juste entendu parler ou même pas, si c'est la toute première fois et que vous vous dites, mais c'est quoi ce lieu, sachez que c'était un des plus gros employeurs du territoire, si ce n'est le plus gros pendant une période, et c'est un lieu qui a rassemblé et qui rassemble beaucoup de souvenirs. Donc voilà, c'est à voir dimanche, donc documentaire réalisé par Jean-Pierre Beau et produit par Julia Bastide. Donc ce dimanche à 16h avec une entrée au tarif de 4€ au cinéma Vogue du Gros du Roi. Dans le reste de la programmation pour ce week-end, vous avez La Bataille de Gaulle, L'Âge de Fer ce samedi à 16h et 20h. Toujours samedi, L'Objet du Délit 14h et 20h30. Anna et les enfants 19h. L'Être aimé en VO sous-titré 16h30. Et L'Affaire Zanetti à 14h. Pour la journée de dimanche, La Bataille de Gaulle, L'Âge de Fer, 16h30 et 19h30. L'Objet du Délit, 14h. Anna et les enfants, ce sera à 10h30 au tarif de 5,50€. Ce sera aussi à 14h et à 20h. Autre séance matinale à 5,50€, ce sera L'Abandon à 10h30. Et donc on terminera cette journée avec l'opéra. Et vous avez tout le programme jusqu'au 16 juin qui est disponible sur le site du cinéma et sur les réseaux sociaux.

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2: Bonjour à tous. Le principal suspect dans la mort de la jeune Liana est visé par une nouvelle plainte pour viol pour des faits présumés en 2023. Emmanuel Macron et le ministre de la Justice ont reconnu hier des défaillances dans le suivi de cet homme déjà signalé à plusieurs reprises. Les salariés de Decathlon appelés à débrayer aujourd'hui. L'intersyndicale réclame une hausse des salaires face à l'inflation. Emmanuel Macron se rendra lundi à Amiens pour visiter l'usine Goodyear, dont la modernisation est soutenue par le programme France 2030. Le projet a permis d'automatiser une partie du site, d'augmenter les capacités de production et de créer 120 emplois supplémentaires. Un plongeur d'une trentaine d'années a été tué par un requin ce matin au large de Perth en Australie. L'homme pratiquait la chasse sous-marine avec sa famille lorsqu'il a été attaqué par un squale estimé à 4,5 mètres. Les autorités appellent à la plus grande vigilance. L'Iran affirme avoir frappé des bases ennemies dans le Golfe. Selon l'armée américaine, 7 missiles ont été tirés vers le Koweït et Bahreïn. 6 ont été interceptés, le 7e n'a pas atteint sa cible. Et puis en NBA, les Spurs sous pression, ils ont été battus 105 à 104 par les Knicks. Ils ont mené 2 victoires à 0 lors de cette finale.

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1: Heures du matin, jeudi 14 mai, festival de la Camargue. Alors que le soleil n'est pas encore levé, un groupe de 25 photographes est déjà sur les chemins du parc ornithologique de Pont de Gaux, accompagné de deux photographes professionnels, Thierry Vezon et Gérard Verdier. Objectif : capturer les couleurs du petit matin et assister aux arrivées et aux départs matinaux des oiseaux.
2: Les meilleurs endroits, c'est de là jusque là-bas. Et puis là-bas, le côté rond est très sympa aussi. Quand la lumière va arriver, là, c'est vraiment superbe. L'avantage, c'est que vous avez les deux côtés, là. Et la proximité, voilà. Là, vous avez un petit affût. Et vous avez vu le petit pont, là. Il y a un petit affût. Vous pouvez rentrer dans l'affût. Voilà, il va y avoir des jolies couleurs, je pense. Regardez, c'est un peu rosé, là.
1: Thierry Vezon.
2: Pour le moment, je pense que le mieux, c'est de faire des photos à contre-jour. Il faut zoomer quand même pas mal pour pouvoir avoir assez de lumière. Donc, une silhouette d'un oiseau, un flamand qui arrive quand il va y avoir la belle lumière. Voilà. Il faut faire attention. Toutes les zones qu'on voit en noir, nous, avec nos yeux, même un peu quand même comme là, un peu sombre, ça, sur l'appareil photo, c'est noir. Voilà. Les réglages, donc là, évidemment, il faut monter les ISO, hein. Ce qui est pas mal souvent, c'est de faire son cadrage à l'avance et d'attendre que les oiseaux passent au bon endroit.
1: Là, c'est le moment préféré des photographes.
2: Alors, le moment préféré des photographes, effectivement, c'est le lever de soleil et le coucher de soleil. C'est là qu'on a les meilleures lumières, quand il fait beau temps. Voilà. Quand il fait un temps un peu plus gris, finalement, c'est le lever et le coucher, c'est pas intéressant. Mais là, aujourd'hui, effectivement, on a eu une lumière extraordinaire.
1: Et vous, vous êtes un amoureux de la Camargue et des couleurs, des paysages?
2: Oui, moi, ça fait peut-être 20 ans que je photographie la Camargue. Alors moi, j'aime aussi bien les animaux, la biodiversité, que aussi la culture camarguaise, les chevaux, les taureaux. J'aime aussi les salins, parce qu'on peut faire des photos très graphiques aussi. C'est le paradis des photographes, en fait, la Camargue. Il y a tellement de sujets variés. Et moi, j'aime tout. Donc, du coup, je suis comblé.
1: Et là, c'est le plaisir aussi de partager avec d'autres photographes aussi sur ce genre de moment.
2: Alors là, oui, ça fait partie du plaisir, évidemment, de partager, de donner quelques conseils, de donner un peu de son expérience et puis de partager des tuyaux, de partager et puis de savourer le moment présent avec d'autres personnes, on en profite mieux aussi.
1: Et puis on a un peu tout niveau, je vois, il y a des gens avec juste le téléphone portable et puis des gens avec des gros appareils, gros objectifs.
2: Oui, c'est ça. Alors il y en a même qui sont complètement autonomes, qui ne sont pas là, qui sont partis sur le terrain tout seuls, qui eux sont contents de se gérer tout seuls. Après, il y a un peu tous les niveaux, oui, ça va du téléphone portable. Maintenant, avec les portables, on peut faire des photos extraordinaires aussi. Le portable, certains qui ont des gros zooms, d'autres qui ont un petit zoom, enfin voilà, il y en a pour tous les goûts.
1: Et justement, pour ceux qui nous écoutent, qui ne sont pas du tout des photographes expérimentés, s'il y a 2-3 conseils qu'on doit prendre en note pour faire de jolies photos, s'amuser avec le téléphone déjà ou un appareil basique?
2: Alors, la base, c'est la lumière. Voilà. Donc, la base, c'est la lumière. Donc, quand vous avez une belle lumière, vous allez faire de belles photos. Ici, au parc ornithologique, c'est vraiment la proximité qui est la plus importante. Alors, on peut avoir les oiseaux très, très près. Donc, même avec un téléphone portable, vous zoomez un petit peu. Et si vous avez une belle lumière, vous ferez de belles photos, c'est sûr.
3: Et bientôt, il va y avoir les premières lueurs sur les flamands de votre côté, ça sera joli. Il y a un héron juste devant, là. C'est l'heure du lever de soleil.
1: Et c'est un public varié qui profite de la balade, avec des Camarguais, des vacanciers français et même des étrangers, des photographes expérimentés, mais aussi des moins aguerris.
4: C'est magnifique. Le vocabulaire est difficile à trouver pour exprimer ce qu'on ressent. Moi, je suis un amateur. J'aime prendre des photos, mais c'est plus des photos documentalistes. Que des photos d'art. Ma femme, par contre, elle n'a pas le même appareil que moi. Et oui, elle s'applique, elle prend des photos magnifiques. Donc, je n'essaie pas de rivaliser. Mais je suis plus côté peinture que côté photo.
1: Ah, mais justement, côté peinture, là, on avait des peintures sous les yeux depuis ce matin. Ouais.
4: Ah oui, non, mais c'est magnifique. C'est magnifique, surtout en ce moment, avec leur plumage coloré, c'est très agréable. Et puis ça bouge sans arrêt, c'est jamais le même paysage.
1: Ah oui, c'est ça.
4: Et c'est ça qui est agréable.
1: Ça bouge très très vite, ouais, faut être réactif.
4: Dommage que le temps ne soit pas plus clément et plus chaud.
5: Mais écoutez, l'ambiance est phénoménale. On a des changements de lumière consécutives qui font qu'une approche photographique est très très intéressante. On a une multitude de sujets. C'est vraiment une expérience unique. Et puis l'encadrement de deux photographes est un vrai plus. Ils nous ont donné ce matin tout un tas de conseils au niveau des réglages. Tout est parfait.
1: Prochaine étape côté photographe, le dérochage. Quant aux oiseaux, ils continueront leur balai tout au long de la journée.

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1: 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Il est midi. 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
3: Bonjour à tous. Bernadette Chirac s'est éteinte dans la soirée, paisiblement entourée des siens, annonce de sa fille Claude. La veuve du président Chirac venait d'avoir 93 ans. L'ancienne première dame de 95 à 97 avait accompagné pendant des décennies la carrière politique de Jacques Chirac. Bernadette était restée longtemps discrète, parfois moquée pour son attitude très classique, mais elle avait fini par devenir une figure populaire grâce à son franc-parler, son influence en coulisses. Elle s'était aussi imposée elle-même auprès des Français, notamment avec l'opération Pièce Jaune, opération caritative pour les enfants hospitalisés. Et des hommages se multiplient depuis l'annonce de son décès. Une grande dame de cœur s'en va pour Emmanuel Macron. La France perd une femme d'exception pour Bruno Retailleau. Elle aimait les Français, ajoute Éric Ciotti. Une femme ancrée dans la mémoire des Français pour Xavier Bertrand. À sa façon, elle participa au combat féministe, a écrit Olivier Faure. Et puis dans le reste de l'actualité, le principal suspect dans la mort de la jeune Liana est visé par une nouvelle plainte pour viol pour des faits présumés en 2023. Emmanuel Macron et le ministre de la Justice reconnaissent des défaillances dans le suivi de cet homme déjà signalé à plusieurs reprises. Voilà pour l'essentiel de l'actualité.

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2: Dans votre agenda de ce week-end sur Delta FM, Terre de Camargue à Nîmes, le temple de l'oratoire accueille un grand concert baroque et mozartien proposé par l'ensemble vocal de Sommières sous la direction de Laurent Richard. Chœur, orchestre et solistes uniront leurs talents pour faire voyager le public entre les chefs-d'œuvre du répertoire baroque et les œuvres les plus emblématiques de Mozart. Accompagné par les musiciens professionnels de l'orchestre intermezzo et mezzo-soprano Anne Derim, les artistes promettent une soirée riche en émotions et en élégance musical. Concert de l'ensemble vocal de Sommières sera retrouvé ce samedi 6 juin de 20h à 21h30 au temple de l'Oratoire à Nîmes. À Caveirac, l'Union musicale de Garon propose une nuit d'harmonie au château placée sous le signe des grandes musiques, de films et du répertoire orchestral pour harmonie. Dans le cadre du château de Caveirac, les musiciens offriront un programme accessible à tous, mêlant œuvres populaires et morceaux emblématiques du répertoire d'orchestre d'harmonie. Une soirée conviviale à partager en famille ou entre amis. Concert Nuit d'harmonie au château sera retrouvé ce samedi 6 juin. L'ouverture des portes est à 20h. Le concert débutera à 20h30 jusqu'à 22h. Place du Château à Caveirac. À Montpellier, Laurie fait son grand retour avec Partie 2026, un spectacle festif qui promet de faire chanter plusieurs générations. Entre concerts, ambiance club et véritable fête géante, l'artiste revisitera ses plus grands succès dans une mise en scène pensée comme une grande célébration. Un rendez-vous placé sous le signe de la nostalgie, de la bonne humeur et du partage pour tous ceux qui ont grandi avec ces tubes. Concert Laurie Partie 2026 sera retrouvé ce dimanche 7 juin à 18h au Zénith Sud à Montpellier. À Vauvert, le parc de l'Hespérion se transforme en écrin lumineux pour une soirée candlelight exceptionnelle. Entouré de centaines de bougies, le public pourra redécouvrir les plus grands chefs-d'œuvre de la musique classique dans une atmosphère intimiste et féerique. Une expérience musicale unique à vivre sous les étoiles en partenariat avec l'école de musique intercommunale de Petite Camargue. Concert candlelight sera retrouvé ce dimanche 7 juin à 21h au parc de l'Hespérion à Vauvert. Excellente sortie à vous avec Delta FM.
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1: On attribue souvent à Thomas Edison l'invention de la lampe à incandescence, mais l'inventeur écossais James Brownman Lindsay le précéda d'au moins 40 ans. Il fit notamment une démonstration publique de sa lampe en 1835, mais n'entreprit ni de développer son prototype, ni de le commercialiser. Il inventa également le soudage à l'arc et le télégraphe sous-marin.
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1: Cinéflash pour ce week-end des 6 et 7 juin avec à voir dans votre cinéma Vogue du Gros du Roi, de l'opéra avec Le Dernier Rêve de Frida et Diego de Gabriela Lena Frank et livré de Nilo Cruz, mise en scène par Deborah Kolker. Ça dure 2h48, un opéra en deux actes présenté en espagnol, sous-titré en français. Le jour des morts, Frida Kahlo et Diego Rivera revivent brièvement leur amour tumultueux, embrassant à la fois la passion et la douleur avant de faire un dernier adieu à la terre des vivants. C'est donc dans votre cinéma dimanche à 18h et le tarif est donc à 20€, tarif réduit 17€, c'est le tarif opéra. Vous avez également une séance spéciale, ce sera dimanche à 16h sur le documentaire de l'association du sanatorium au CHU qui vous présente ce docu sur le chemin de mémoire d'un lieu emblématique du Gros du Roi au Boucanet. Donc voilà, si vous souhaitez en apprendre plus sur ce lieu ou revoir des souvenirs selon, voilà, si vous connaissez des gens qui ont travaillé, si vous en avez juste entendu parler ou même pas, si c'est la toute première fois et que vous vous dites, mais c'est quoi ce lieu, sachez que c'était un des plus gros employeurs du territoire, si ce n'est le plus gros pendant une période, et c'est un lieu qui a rassemblé et qui rassemble beaucoup de souvenirs. Donc voilà, c'est à voir dimanche, donc documentaire réalisé par Jean-Pierre Beau et produit par Julia Bastide. Donc ce dimanche à 16h avec une entrée au tarif de 4€ au cinéma Vogue du Gros du Roi. Dans le reste de la programmation pour ce week-end, vous avez La Bataille de Gaulle, L'Âge de Fer ce samedi à 16h et 20h. Toujours samedi, L'Objet du Délit 14h et 20h30. Anna et les enfants 19h. L'Être aimé en VO sous-titré 16h30. Et L'Affaire Zanetti à 14h. Pour la journée de dimanche, La Bataille de Gaulle, L'Âge de Fer, 16h30 et 19h30, L'Objet du Délit, 14h, Anna et les enfants, ce sera à 10h30 au tarif de 5,50€, ce sera aussi à 14h et à 20h. Autre séance matinale à 5,50€, ce sera L'Abandon à 10h30, et donc on terminera cette journée avec l'opéra, et vous avez tout le programme jusqu'au 16 juin qui est disponible sur le site du cinéma et sur les réseaux sociaux.
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2: Bonjour à tous. Bernadette Chirac s'est éteinte dans la soirée, paisiblement entourée des siens. Annonce de sa fille Claude. La veuve du président Chirac venait d'avoir 93 ans. L'ancienne première dame de 95 à 97 avait accompagné pendant des décennies la carrière politique de Jacques Chirac. Bernadette était restée longtemps discrète, parfois moquée pour son attitude très classique, mais elle avait fini par devenir une figure populaire grâce à son franc-parler, son influence en coulisses. Elle s'était aussi imposée elle-même auprès des Français, notamment avec l'opération Pièce Jaune, opération caritative pour les enfants hospitalisés. Et des hommages se multiplient depuis l'annonce de son décès. Une grande dame de cœur s'en va pour Emmanuel Macron. La France perd une femme d'exception pour Bruno Retailleau. Elle aimait les Français, ajoute Éric Ciotti. Une femme ancrée dans la mémoire des Français pour Xavier Bertrand. À sa façon, elle participa au combat féministe, a écrit Olivier Faure. Et puis dans le reste de l'actualité, le principal suspect dans la mort de la jeune Liana est visé par une nouvelle plainte pour viol pour des faits présumés en 2023. Emmanuel Macron et le ministre de la Justice reconnaissent des défaillances dans le suivi de cet homme déjà signalé à plusieurs reprises. Voilà pour l'essentiel de l'actualité.

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1: Votre soirée TV de ce samedi 6 juin, coup de cœur du jour pour The Truman Show. Truman mène une existence en apparence parfaite dans une petite ville paisible où tout semble soigneusement rangé. Ce qu'il ignore, c'est que sa vie entière est en réalité filmée et diffusée à la télévision depuis sa naissance. Autour de lui, ses voisins, ses collègues, ses amis et même son épouse sont des acteurs chargés de jouer un rôle dans cette gigantesque mise en scène. Le monde dans lequel Truman évolue n'est qu'un immense décor conçu pour entretenir l'illusion d'une vie normale. Chaque événement de son quotidien est contrôlé par une équipe de production dirigée par un créateur visionnaire. Pendant des années, rien ne semble remettre en cause cette réalité artificielle. Pourtant, certains incidents inattendus commencent à éveiller ses soupçons. Peu à peu, Truman remarque des incohérences et comprend que quelque chose lui est caché. Déterminé à découvrir la vérité, il commence à remettre en question tout ce qui l'entoure. Cette quête l'amène à affronter les limites du monde dans lequel il vit. Entre manipulation, liberté et recherche de vérité, il entreprend un voyage qui pourrait changer à jamais sa vie. Vous retrouverez Truman Show sur Sister. Également ce soir sur votre petit écran, sur TF1 en direct, vous retrouverez de la variété, Star Academy, le concert événement. Sur France 3, vous retrouverez une série policière en inédit, Meurtre en Balagne. M6 vous propose en inédit un épisode de la série policière NCIS. Sur W9, vous retrouverez un épisode de la série humoristique La Petite Histoire de France. TMC vous propose un épisode de la série policière New York, Unité Spéciale. T18 vous propose une série animalière, La Tanière, le zoo, refuge de l'espoir. Et pour finir, sur Nouveau 19, vous retrouverez une comédie dramatique, Une belle rencontre. Des séries, des documentaires, des films, du direct, des rediffusions, il y en a pour tous les goûts à la télévision. 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

0: Bertrand, à quoi vous pensez le soir en vous couchant?
1: Souvent, on me demande mes trucs, mon secret. En un mot, comment je fais pour être ce que je suis? Je réponds généralement, si je le savais, du coup, je ne le serais pas.
0: Ah bon?
1: Eh oui, forcément. Je vous laisse cogiter à ça.

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2: Bonjour à tous. Bernadette Chirac s'est éteinte dans la soirée, paisiblement entourée des siens, annonce de sa fille Claude. La veuve du président Chirac venait d'avoir 93 ans. L'ancienne première dame de 95 à 97 avait accompagné pendant des décennies la carrière politique de Jacques Chirac. Bernadette était restée longtemps discrète, parfois moquée pour son attitude très classique, mais elle avait fini par devenir une figure populaire grâce à son franc-parler, son influence en coulisses. Elle s'était aussi imposée elle-même auprès des Français, notamment avec l'opération Pièce jaune, opération caritative pour les enfants hospitalisés. Et des hommages se multiplient depuis l'annonce de son décès. Une grande dame de cœur s'en va pour Emmanuel Macron. La France perd une femme d'exception pour Bruno Retailleau. Elle aimait les Français, ajoute Éric Ciotti. Une femme ancrée dans la mémoire des Français pour Xavier Bertrand. À sa façon, elle participa au combat féministe, a écrit Olivier Faure. Et puis dans le reste de l'actualité, le principal suspect dans la mort de la jeune Liana est visé par une nouvelle plainte pour viol pour des faits présumés en 2023. Emmanuel Macron et le ministre de la Justice reconnaissent des défaillances dans le suivi de cet homme déjà signalé à plusieurs reprises. Voilà pour l'essentiel de l'actualité.

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1: L'argile n'a pas fini de nous étonner. Utilisée en soins pour la peau, l'argile a de nombreuses vertus. Entre autres, débarrasse des impuretés et nettoie en profondeur, dégraisse les zones brillantes et resserre les pores, exfolie la peau, réhydrate la peau, réduit les signes de l'âge et de la fatigue. Si vous avez la peau fragile, préférez les argiles douces comme la blanche ou la rose. Les peaux à tendance mixte à grasse choisiront plutôt la verte ou la rouge. Pour les peaux matures, l'argile jaune sera votre meilleur atout. L'argile peut aussi s'utiliser sur le reste du corps, sous la douche, comme savon pour le corps. Elle permet d'exfolier et nettoyer la peau. Il suffit de mélanger de l'argile et de l'eau, puis d'appliquer cette pâte sur les parties du corps que vous souhaitez, attendre 2 minutes, puis rincer. Pour les dents, l'argile blanche est connue pour blanchir les dents et pour son pouvoir assainissant anti-infectieux. C'est pourquoi elle sert souvent de base dans les dentifrices faits maison. Vous pouvez aussi en appliquer directement sur votre brosse à dents au moment de vous laver les dents. Toutefois, il faut l'utiliser avec précaution, car l'argile est une terre, elle n'est donc pas soluble. Ainsi, sa dureté la rend abrasive et vient briser les particules qui composent l'émail des dents et favorise l'apparition de caries. L'argile pour le ménage. En plus d'être bénéfique pour le corps, elle est aussi très pratique pour faire le ménage. Cette poudre étant 100% naturelle, elle ne présente donc aucun risque pour la santé ou pour l'environnement. Elle est désinfectante, absorbante et peut être appliquée sur presque toutes les surfaces car elle est peu acide. L'argile verte est principalement utilisée pour polir les surfaces en métal. C'est aussi un très bon répulsif à insectes. L'argile blanche, de son côté, est davantage utilisée pour blanchir ou lustrer les vitres et miroirs. En cuisine, l'argile, abrasif doux, est particulièrement utilisée pour enlever les graisses grâce à sa capacité d'absorption. Elle peut donc être employée pour nettoyer les résidus d'huile sur les plaques de cuisson ou la graisse brûlée dans les poêles ou casseroles. Son utilisation est très simple. Mettre un peu d'argile sur une éponge humidifiée, puis appliquer sur les surfaces à nettoyer. Attendez 20 à 30 minutes, puis rincez. Pour nettoyer vos toilettes, vous pouvez enduire la cuvette d'argile et laisser agir toute une nuit.
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1: Être frappé par la foudre et y survivre fait de vous un fulguré et non un foudroyé, auquel cas vous n'avez pas survécu. En 2017, à Azerrail, un groupe de 15 personnes furent ainsi fulgurées par la foudre. Certaines virent leur capacité cérébrale augmenter suite au foudroiement et le groupe est depuis suivi par des médecins.
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1: Le mois de mai est enfin là et avec lui nos assiettes se parent de couleurs éclatantes du printemps. C'est le moment où le vert et le rouge dominent les étals pour notre plus grand plaisir. Alors côté légumes, c'est le retour en force des petits pois, des fèves et des artichauts qui rejoignent les concombres et le fenouil. L'artichaut est d'ailleurs un véritable super aliment, peu calorique mais riche en fibres et en antioxydants. Il est l'allié idéal pour prendre soin de votre foie et de votre digestion. Ce mois-ci marque aussi l'arrivée des herbes aromatiques fraîches comme le basilic, la menthe ou la ciboulette qui viennent parfumer vos salades et vos plats d'une touche subtile. Dans le potager, les toutes premières courgettes et tomates font leur apparition. La tomate, grâce à son lycopène, est un excellent anti-inflammatoire naturel, tandis que le concombre, gorgé d'eau, nous aide à rester hydraté tout en agissant comme un bouclier contre le stress. Mais la véritable star qui fait battre le cœur des gourmands, c'est bien sûr la fraise. Et oui, qu'elle soit gariguette ou maras des bois, elle annonce officiellement le retour des beaux jours. Elle est l'un des fruits les moins caloriques tout en étant extrêmement riche en vitamine C. Si le soleil est généreux, vous pourrez même croiser les premières cerises, un fruit à la saison très courte dont il faut profiter sans attendre. Les amateurs de fraîcheur pourront également se régaler avec les premiers melons et les framboises acidulées. Manger de saison en mai, c'est offrir à son corps un cocktail de vitamines et de minéraux essentiels, du magnésium des épinards au bêta-carotène des carottes. C'est aussi le moment de découvrir l'ail nouveau, aux vertus antibactériennes puissantes, ou encore les pommes de terre primeur pour une énergie durable. En privilégiant ces produits locaux, frais, eh bien vous soutenez nos producteurs tout en vous faisant du bien. Alors profitez bien de ce panier de mai riche et coloré, et très belle semaine à vous.
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2: Bonjour à tous. Emmanuel Macron salue une grande dame de cœur après le décès de Bernadette Chirac à 93 ans hier soir. Nicolas Sarkozy rend hommage à une grande amie, fidèle et courageuse. François Hollande évoque une femme obstinée, volontaire mais surtout indépendante. Et Olivier Faure estime qu'elle a su trouver sa place dans un monde politique dominé par les hommes et qu'elle a participé à sa façon au combat féministe. Dans le reste de l'actualité, une free party rassemble environ 2000 personnes depuis cette nuit à Claret dans l'Hérault. Le site se trouve à une trentaine de kilomètres de Montpellier. Près de 600 véhicules ont été recensés par la gendarmerie. Les forces de l'ordre bloquent les accès pour éviter de nouvelles arrivées et contrôlent les véhicules à la sortie. 5 personnes ont été gravement blessées dans un incendie cette nuit à Forbach en Moselle. Le feu a pris peu avant minuit dans un appartement au dernier étage d'un immeuble de 4 étages. 4 enfants de 6 à 14 ans et un homme de 78 ans ont été intoxiqués par les fumées. Leur pronostic vital n'est pas engagé. Excellente fin de journée à tous.
3: Sur Delta FM, on vous embarque aux rencontres de la biosphère qui se déroule au château d'Espéran à Saint-Gilles jusqu'au dimanche 7 juin.
4: Je suis avec une personne qui anime plusieurs ateliers durant ces jours. Je vais la laisser se présenter.
5: Bonjour, Sybille Tinet de l'association Yoga par Nature.
4: Alors, on a 3 ateliers prochainement. Ce matin, il y avait la fresque du climat et... On a également 3 autres ateliers. On a d'abord ce soir à 17h, ce samedi, un atelier yoga voyage sonore. Qu'est-ce que c'est exactement ?
5: Alors, on va partir, on va faire un voyage sonore, je propose, avec des instruments de musique. Et je vous proposerai également des exercices de respiration, de mouvement et une petite méditation. Et donc, ensuite, se laisser guider avec une relaxation par des sons, des vibrations avec ce voyage sonore.
4: Alors, quand on parle d'instruments, je suppose qu'on n'aura pas forcément de guitare électrique et de... Quel type d'instrument il y aura ?
5: Alors, il y a un handpan, parce que je fais du handpan. Il y aura des carillons, des bols chantants, bien évidemment. Voilà, tambour aussi, tambour avec un son vibratoire. Voilà, beaucoup de choses et bien évidemment, simplement les sons de la nature aussi.
4: Et oui, parce que le lieu s'y prête bien, on est un petit peu ancré dans une nature. Ici, au château d'Espéran.
5: Oui, c'est magnifique. C'est un lieu vraiment qui est vraiment intéressant pour faire ce type d'atelier, justement, pour travailler ce moment de lâcher prise et cette connexion à soi.
4: Autre moment un peu similaire à cet atelier, c'est demain à 9h. Soyez au rendez-vous. On retrouve un atelier yoga et chant védique.
5: Tout à fait. Donc yoga, le yoga de l'Institut français de yoga. Le yoga que je fais donc est issu de la lignée de Desi Kachar, DKV Desi Kachar, qui est le fils en fait de Krishnamacharya en Inde du Sud. Et effectivement, c'est un yoga doux, progressif, accessible à tout le monde et qui est adapté à chaque personne, donc tout le monde est le bienvenu. Il n'y a pas besoin évidemment de savoir chanter pour faire du chant védique. C'est vraiment quelque chose d'accessible. Ça ne sera pas un chant très très compliqué déjà dans un premier temps, et parce qu'il y a énormément de chants en fait sacrés et védiques, notamment dans l'Inde ancienne. Donc voilà, n'hésitez pas à venir.
4: Et quand on parle de chant védique. Moi personnellement, ça me fait penser à ce qu'on peut retrouver des fois au magasin au niveau des thés ayurvédiques. Est-ce qu'il y a un lien entre les chants védiques ?
5: Alors non, pas forcément. Mais ayurvédique, faut savoir que c'est ayur, c'est la vie en fait. Donc il y a un chant en lien avec justement ce lien-là avec la vie. Donc voilà, et notamment on en parle maintenant. C'est pas forcément en lien du tout, c'est des chants vraiment qui sont très très anciens, qui datent de 4000 ans avant Jésus-Christ par exemple, qui est notamment le plus vieux chant, qui est la Gayatri Mantra, qui est en lien avec la salutation au soleil. Voilà, donc il n'y a pas forcément besoin de savoir chanter. Avant, il faut savoir que les chants en Inde, il y a 4000 ans, donc même 1000 ans avant Jésus-Christ, ils étaient véhiculés de maître à élève individuellement, et c'était accessible que à des hommes aussi. Voilà. Maintenant, on voit tout ce qui s'est. Maintenant, le yoga n'est plus du tout la même chose que c'était avant. Mais il y a vraiment que c'est quelque chose de sacré, vraiment le chant védique. On ne peut pas faire ça n'importe comment. Donc forcément, pour le coup, ça va être quelque chose de vraiment simple où on ne va pas venir contacter voilà, des choses qui peuvent être compliquées. Ouais, c'est ça.
4: Et donc ça va être un vrai moment un peu de reconnexion avec soi, ce moment.
5: Oui, c'est ça. Le chant, ce qui est fabuleux, moi j'aime beaucoup hein, le chant en soi, mais le chant védique aussi, parce que c'est quelque chose vraiment de... On peut se dire, ah non, mais je ne sais pas chanter du tout, et se bloquer. Alors ça, bon, bah, c'est ok aussi, il n'y a pas de souci. Mais on peut simplement aussi venir écouter, hein, chanter mentalement aussi. On n'est pas obligé de chanter oralement, donc ça, je le dis bien. Oui, c'est vraiment... quelque chose qui est accessible à tout le monde et en fait qui va vraiment venir contacter l'être intérieurement, en fait, le chant, parce qu'on va venir apporter des vibrations par sa voix, et c'est très intéressant vraiment comme outil.
4: Donc ça, c'est ce dimanche à 9h, yoga et chant védique, et à 14h on change un peu d'ambiance puisque là c'est plus du yoga dont on parle, on va retrouver un atelier plantes sauvages et usages.
5: Tout à fait. Donc moi, j'ai une formation d'ethnobotaniste, donc forcément, donc pour moi, c'était important pour moi de venir dans ce tel festival proposer ce type d'atelier, comme la fraise du climat notamment, parce que aussi je suis éducatrice environnement. Et donc pour le coup, les plantes sauvages et usages, on va venir observer les plantes sauvages dans la nature au sein du parc qui arbore en fait le château magnifique d'Espéran. Et on va venir parler des usages d'autrefois, comment les plantes étaient utilisées, ce qu'on peut en faire, leur histoire tout simplement, parce qu'elles ont des messages et des secrets à nous véhiculer, et c'est intéressant vraiment de ne pas oublier toutes ces choses-là, en fait.
4: Parce qu'il y a beaucoup de plantes que l'on croise peut-être tous les jours, dont on ne sait pas forcément tout.
5: Oui, moi je pense par exemple, il y a plein de plantes, hein, mais il y en a énormément des plantes hein, qui sont médicinales, et notamment je pense à la ronce. Bon, la ronce, ça nous embête plutôt qu'autre chose, on va l'éliminer tout de suite parce qu'on va se dire non mais elle fait mal, elle me perturbe ma vue, j'ai besoin de plus d'espace chez moi, donc je supprime mes ronces. Mais au final, il faut en garder des ronces parce qu'en fait c'est un abri pour les animaux. Déjà, et aussi donc aussi pour les végétaux, hein, parce qu'il y a des petites herbes qui peuvent pousser à l'intérieur des ronciers, et donc forcément pour le coup les ronces aussi ont une utilité. Autrefois étaient bon déjà la mûre, hein, on sait ce que c'est le fruit de la mûre, mais c'était des plantes qui permettaient en fait de soulager les maux de gorge par exemple. Donc voilà, c'est très très en gargarisme. Ils faisaient ils utilisaient cela comme ça avec un gargarisme. Ils faisaient infuser les feuilles de ronce, parce que c'est des plantes très tanniques en fait, et qui permettent de venir resserrer les tissus veineux en fait. Et donc pour le coup, justement, quand on a des maux de gorge, on a ces tissus qui se dilatent, et donc ça permet de venir resserrer ces tissus veineux et de venir avoir moins de maux de gorge, voilà, grâce à ces feuilles de ronce, par exemple.
4: Ok, passionnant. Et donc ça, c'est un atelier qu'on retrouve dimanche à 14h. Ces ateliers sont gratuits ?
5: Oui, tout est gratuit.
4: Ok. Réservation, pas spécialement ?
5: Alors oui, réservation pour les ateliers plantes sauvages et usages. C'est mieux parce que c'est limité quand même. La fraise du climat aussi, c'était sous réservation aussi. Parce que pareil, une fraise du climat, on l'a fait, ça dure deux heures. Normalement, ça dure 3 heures même. Donc j'ai réduit le temps, la durée de l'atelier. Et 7 personnes max aussi, c'est pareil. Voilà, parce que c'est un travail de coopération. Et en plus, la thématique de cette année, c'est l'amitié. Donc je trouvais que c'était très intéressant de venir travailler de cette façon-là avec une fresque. Parce qu'on va venir... co-animé, en fait, cet atelier est co-animé et les personnes vont apporter une réflexion par rapport à des cartes qu'ils doivent replacer, après les orienter vers des flèches, réfléchir ensemble quel sens sont les flèches par carte, parce que c'est des cartes qu'on va placer sur donc une fresque, un bout de papier, hein, qui fait à peu près 2 mètres, 3 mètres de longueur. Et ensuite, pour le coup, des cartes sont de cause à effet par rapport au réchauffement climatique et les conséquences, donc c'est-à-dire les conséquences, donc les causes et les conséquences. Bien évidemment, ça peut être très anxiogène, mais après, il y a une phase donc, de réflexion, une phase de créativité et une phase en fait, où on va débriefer ensemble, savoir qu'est-ce qu'ils en pensent, etc. Et après, on apporte des solutions aussi, parce que c'est important. Voilà.
4: Et avec, alors, je pense pas que ce soit être avec ton association que tu réalises la fresque, si ?
5: Si, si, c'est avec Yoga par Nature aussi. Voilà.
4: Et donc, peut-être que vous organisez aussi, hors cadre rencontre de la biosphère ici au Château d'Espérance, vous en organisez aussi à d'autres moments ?
5: Alors, ça peut, mais là, par manque de temps, c'est hélas non. Mais par contre, il faut savoir que le 21 juin, qui est, en fait, il va se passer, vous savez, bon, c'est la fête des papas, bien sûr, donc bonne fête à tous les papas, déjà. Et, mais il va avoir l'équinoxe, non, c'est le solstice, je ne sais plus.
6: La fête de la musique aussi.
5: Oui, la fête de la musique, voilà, c'est ça.
4: Je crois que c'est le solstice.
5: C'est le solstice, c'est ça, ouais. Le solstice d'été. Et donc, pour le coup, c'est là où l'apogée du soleil est le plus haut. Et voilà, et les jours vont se réduire, mais bon, ça, c'est autre chose. Et donc, pour le coup, on va proposer à l'association d'aller au-dessus de la tour Carbonnière pour faire une séance de yoga. Donc c'est très limité, il reste 3 places, donc j'ai déjà une personne, j'ai limité à 4 personnes parce que c'est très petit en haut de la tour Carbonnière, et donc on va faire une séance de yoga pour se relier au soleil notamment, et à nous-mêmes, bien évidemment. Donc c'est le 21 juin et c'est à 6h15, sur réservation.
4: Du matin ou du soir ?
5: Du matin.
4: D'accord, c'est bon à savoir. Bon bah super, merci beaucoup Sybille pour tous ces renseignements et... On te souhaite beaucoup de monde pour ces ateliers. Merci beaucoup.
5: Merci beaucoup.
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2: Dans votre agenda de ce week-end sur Delta FM, Terre de Camargue anime le temple de l'oratoire, accueille un grand concert baroque et mozartien proposé par l'ensemble vocal de Sommières sous la direction de Laurent Richard. Chœur, orchestre et solistes uniront leurs talents pour faire voyager le public entre les chefs-d'œuvre du répertoire baroque et les œuvres les plus emblématiques de Mozart. Accompagné par les musiciens professionnels de l'orchestre intermezzo et mezzo-soprano Anne Derim, les artistes promettent une soirée riche en émotions et en élégance musicale. Concert de l'ensemble vocal de Sommières sera retrouvé ce samedi 6 juin de 20h à 21h30 au temple de l'oratoire à Nîmes. À Caveirac, l'union musicale de Garon propose une nuit d'harmonie au château placé sous le signe des grandes musiques, de films et du répertoire orchestral pour harmonie. Dans le cadre du château de Caveirac, les musiciens offriront un programme accessible à tous, mêlant œuvres populaires et morceaux emblématiques du répertoire d'orchestre d'harmonie. Une soirée conviviale à partager en famille ou entre amis. Concert Nuit d'harmonie au château sera retrouvé ce samedi 6 juin. L'ouverture des portes est à 20h, le concert débutera à 20h30 jusqu'à 22h. Place du Château à Caveirac. À Montpellier, Laurie fait son grand retour avec Partie 2026, un spectacle festif qui promet de faire chanter plusieurs générations. Entre concerts, ambiance club et véritable fête géante, l'artiste revisitera ses plus grands succès dans une mise en scène pensée comme une grande célébration. Un rendez-vous placé sous le signe de la nostalgie, de la bonne humeur et du partage pour tous ceux qui ont grandi avec ces tubes. Concert Laurie Partie 2026 sera retrouvé ce dimanche 7 juin à 18h au Zénith Sud à Montpellier. À Vauvert, le parc de l'Hespérion se transforme en écrin lumineux pour une soirée candlelight exceptionnelle. Entouré de centaines de bougies, le public pourra redécouvrir les plus grands chefs-d'œuvre de la musique classique dans une atmosphère intimiste et féerique. Une expérience musicale unique à vivre sous les étoiles en partenariat avec l'école de musique intercommunale de Petite Camargue. Concert candlelight sera retrouvé ce dimanche 7 juin à 21h au parc de l'Hespérion à Vauvert. Excellente sortie à vous avec Delta FM.
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1: Je suis face à un stand assez original et c'est avec l'association Plastotoc. Toc toc, c'est ça?
2: Oui, c'est ça. En fait, l'association, c'est l'association Mille Vies et elle porte le projet Plastotoc qui est un projet de recyclage de plastique et de sensibilisation autour de ces enjeux-là. Et donc là, on a amené notre remorque à Acte pour cet événement-là, sur les 3 jours. Et l'idée, c'est de faire des ateliers avec les enfants, mais pas que, tous les âges. Et donc, on va faire une fresque où on va faire une libellule en bouchon en plastique et on va écrire Acte Saint-Gilles, donc le nom de l'événement, en lettres injectées en plastique recyclé.
1: Ok, et alors vous êtes basé où?
2: On est basé à Arles.
1: D'accord. Et quelles sont vos actions toute l'année?
2: Donc, on fait beaucoup d'interventions avec cette remorque-là, donc de sensibilisation, où on va faire écrire de la signalétique et des poèmes avec les lettres en plastique recyclé. On peut faire aussi des jeux comme le Puissance 4 géant qui a juste derrière nous, qu'on va faire avec les enfants. Et donc là aussi, on va faire un peu de menuiserie. L'idée, c'est vraiment d'encapaciter les gens à faire de leurs mains et à vraiment comprendre le processus de recyclage artisanal du plastique. Donc on va aller sur des événements, des écoles pour faire ça. Sinon après on organise aussi des dépollutions pour ramasser les déchets qu'après on va utiliser pour recycler. On fait du réemploi, on a aussi l'asso porte un projet de consigne de vaisselle où on va proposer à des festivals comme celui-là par exemple de louer notre vaisselle en verre et donc de réduire les déchets à la source en fait, parce que de ne pas avoir de vaisselle jetable, c'est hyper important aussi. Et voilà.
1: Et là, je vois que cette fresque libellule, c'est avec des bouchons. C'est des bouchons que vous avez des points de collecte. Comment vous faites pour récolter tout le plastique que vous utilisez dans vos actions?
2: Alors, on a plusieurs moyens. On a des points de collecte dans Arles pour les bouchons, notamment à Bocal & Co. Et sinon, les restes des plastiques, soit on nous a donné un gros gisement de bouchons il y a quelques années, mais sinon on fait des dépollutions, donc on va aller ramasser les plastiques. On a beaucoup de bouchons qu'on trouve à ces moments-là, mais aussi beaucoup de plastiques sauvages, comme on les appelle, donc des plastiques qu'on trouve dans la nature quand on ramasse, qui sont très durs à identifier et à laver, mais qui sont hyper importants pour nous de ramasser. Et c'est surtout ces plastiques-là qu'on va valoriser plus que les plastiques post-consommation, comme on dit, parce qu'on ne veut pas encourager les gens à continuer à consommer sous prétexte qu'on recycle leurs bouchons.
1: Alors, j'ai presque envie de dire l'idéal, un jour, c'est peut-être que l'association n'existe plus, puisque l'idée, c'est qu'on n'utilise plus de plastique.
2: Exactement, oui. En fait, ce qu'on fait, c'est vraiment une action de dernier recours. On n'a pas le choix, on a tellement de plastique qu'il faut en faire quelque chose. Mais en fait, si on n'avait pas à faire ça, on serait ravis, quoi.
1: Et alors, comment on fait pour vous retrouver si on souhaite peut-être participer à de futurs ateliers ou ce genre de choses?
2: Alors, vous pouvez nous suivre sur les réseaux, parce que c'est là où on dit les événements où on est. Donc, c'est sur Instagram PlastocToc. Donc toc toc, parce qu'il faut être complètement fou pour recycler du plastique. et on a un site aussi, Plastoc, c'est pareil. Et sinon, ouais, pour les écoles et tout, pas hésiter à nous contacter sur nos réseaux, sur notre mail, pour qu'on fasse des choses ensemble. Voilà.
1: Et vous êtes là, vous êtes au Château d'Espéran toute la journée, ce samedi, mais également dimanche?
2: Oui, voilà, on est là depuis hier aussi, on a fait avec les scolaires et on est là jusqu'à dimanche, ouais.
1: Eh bien parfait, merci beaucoup. On espère qu'il y aura beaucoup de monde pour participer à cette fresque libellule avec des bouchons et puis même découvrir un peu plus votre association. Merci beaucoup.
2: Merci à vous aussi, bonne journée.
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1: Pendant longtemps, les horloges publiques étaient synchronisées via un système pneumatique. Une horloge mère imposait son heure en libérant une pulsation d'air comprimé acheminée via un vaste réseau de tuyaux jusqu'aux horloges publiques. Ce système fut utilisé en Europe, mais aussi aux États-Unis.
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1: Et je suis face à un stand Tous Paysans Gare. Je vais vous laisser vous présenter.
2: Oui, bonjour. Ben alors, donc, je suis Jean-Luc Mincheny. J'ai rejoint Tous Paysans depuis le mois de mars. Voilà. Je suis actuellement moi en stage dans le cadre d'une formation. Et cette antenne du Gard est née en fait à partir de septembre 2025. Donc c'est une toute jeune antenne. Voilà, elle a été montée par Théo Cousin, qui est donc est chargé de mission, voilà, qui est référent de cette antenne. Et le principe de Tous Paysans, c'est de effectivement favoriser l'entraide en direction des agricultrices et agriculteurs du Gard, qui vont être dans une agriculture, on va dire, qui prend soin de la terre et puis prend soin des femmes et des hommes par l'alimentation qui leur fournissent. Et l'idée, c'est de, par le biais de chantiers participatifs, bénévoles, que des personnes découvrent ce que vivent nos agricultrices et nos agriculteurs aujourd'hui, et avec trois chantiers maximum par an, par agriculteur, voilà. Et du coup, c'est pour vraiment créer un réseau d'entraide solidaire et qu'éventuellement les agriculteurs, agricultrices puissent aussi se rendre compte un petit peu aussi des besoins des personnes qui viennent les aider eux-mêmes. Voilà.
1: Est-ce qu'on peut comparer ça un peu à du woofing ?
2: Alors là, c'est vraiment, ces chantiers vont être sur soit une demi-journée, soit sur une journée. Voilà, donc c'est très ponctuel. Il n'y a pas de notion d'hébergement, c'est juste qu'en fait on a un moment convivial tous ensemble au moment du déjeuner. Mais ça fait partie de ces initiatives qui effectivement permettent à des agricultrices ou des agriculteurs d'avoir un coup de main par des personnes qui ne sont pas professionnelles, voilà, et qui se mettent à disposition. Voilà. Donc ça peut rejoindre un peu cette famille d'entraide.
1: Voilà, il n'y a pas de rémunération, c'est basé totalement sur le bénévolat.
2: C'est complètement sur le bénévolat et justement, c'est conditionné pour l'instant à trois chantiers par an pour éviter que ça devienne un système en fait, d'aide. Voilà.
1: Et à qui peut participer en fait ? Tout le monde ? Est-ce que peut-être les mineurs, les personnes de 16 ans ne peuvent pas participer ou peuvent participer ? Je ne sais pas.
2: Alors, si ce sont des mineurs qui sont non accompagnés, ça veut dire qu'ils sont par contre dans le cadre d'un accompagnement avec une structure, une association. Voilà, nous, on ne va pas prendre en charge, on ne peut pas accueillir des mineurs voilà, isolés. Par contre, oui, c'est en fait dans les chantiers, il y a tout type de chantiers. Donc, il suffit d'aller sur le site et ensuite les chantiers sont proposés par département. Et ensuite, on indique s'il y a des difficultés un peu physiques. Mais par principe, les chantiers sont accessibles de 7 à 77 ans. Voilà, il y aura toujours quelque chose à faire pour aider l'agriculteur dans la mesure, dans la limite de ses besoins, quoi, et de ses forces. Et puis, s'il y a des chantiers qui sont un petit peu particuliers, ils seront spécifiés dans l'intitulé du chantier.
1: Et alors d'ailleurs, comment ça se passe? Si par exemple, moi demain, j'aimerais participer à une demi-journée ou une journée avec Tous Paysans, je me rends sur le site, je cherche une annonce, j'envoie un message, ça se déroule comment?
2: Alors c'est plutôt bien fait parce que tout de suite, quand on est sur la page principale, il y a effectivement chercher un chantier. Et à ce moment-là, on choisit son département. Et on a la liste des prochains chantiers qui vont avoir lieu. Et donc, il suffit de cliquer sur le chantier. Et à ce moment-là, si c'est une première connexion, on vous demande de vous inscrire. Il faut que vous puissiez rentrer votre nom, prénom, coordonnées. Et à partir du moment où vous êtes inscrit, vous pouvez vous inscrire sur le chantier. Et ensuite, vous recevez un mail qui vous donne des précisions sur le chantier, l'heure de rendez-vous, etc., les modalités.
1: Et vous disiez tout à l'heure que c'était par rapport à des agriculteurs qui étaient plutôt connecté à la nature, dans le sens où voilà, c'était pas forcément une agriculture intensive. On va retrouver des agriculteurs bio, en biodynamie, en agriculture raisonnée.
2: Voilà, c'est toute cette famille là mais ça peut être aussi une agriculture qui se pose des questions, pour passer en transition, peut-être. Enfin, l'idée, c'est pas de cloisonner. C'est sûr qu'on va pas aller sur des exploitations où il y a 10 salariés, c'est hyper mécanisé, ça roule. Enfin, voilà, c'est d'aller vraiment être dans un souci d'aide au moment où l'agriculteur ou l'agricultrice a une difficulté. Mais l'idée, c'est de se dire comment on va tous à une certaine transition. Donc surtout, pas faire d'opposition. Donc ça reste ouvert, voilà, bien sûr.
1: Et le site internet, quel est le lien? Enfin, vous êtes accessible que sur internet ou vous avez peut-être un siège? Parce qu'on m'avait dit que vous étiez du côté de Nîmes.
2: Alors non, il n'y a pas de siège. En fait, l'association, elle est née dans les Alpes. Voilà. Mais la première antenne avec un salarié, elle est née dans le Gard. Et maintenant, dans les Alpes, il y a un deuxième salarié qui est venu rejoindre l'association. Mais ensuite, c'est Facebook. Voilà, les réseaux sociaux, accessibles par les réseaux sociaux, mais il n'y a pas de structure aujourd'hui à proprement dit. Il y a uniquement aujourd'hui deux salariés et peut-être une troisième aussi qui va rejoindre les Alpes sur ce projet qui a vocation à essaimer en fait sur tout le territoire. Voilà.
1: Eh bien, merci beaucoup. Et donc, si on souhaite participer à une demi-journée ou à une journée au sein d'une exploitation agricole dans le Gard, eh bien, rendez-vous sur le site touspaysans.fr. C'est bien ça?
2: Ouais, parfait. Merci.
1: Eh bien, merci beaucoup. Très bonne journée.
2: Vous aussi.
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1: Cinéflash pour ce week-end des 6 et 7 juin avec à voir dans votre cinéma Vogue du Gros du Roi, de l'opéra avec Le Dernier Rêve de Frida et Diego de Gabriela Lena Frank et livré de Nilo Cruz, mise en scène par Deborah Kolker. Ça dure 2h48, un opéra en deux actes présenté en espagnol, sous-titré en français. Le jour des morts, Frida Kahlo et Diego Rivera revivent brièvement leur amour tumultueux, embrassant à la fois la passion et la douleur avant de faire un dernier adieu à la terre des vivants. C'est donc dans votre cinéma dimanche à 18h et le tarif est donc à 20€, tarif réduit 17€, c'est le tarif opéra. Vous avez également une séance spéciale, ce sera dimanche à 16h sur le documentaire de l'association du sanatorium au CHU qui vous présente ce docu sur le chemin de mémoire d'un lieu emblématique du Gros du Roi au Boucanet. Donc voilà, si vous souhaitez en apprendre plus sur ce lieu ou revoir des souvenirs selon, voilà, si vous connaissez des gens qui ont travaillé, si vous en avez juste entendu parler ou même pas, si c'est la toute première fois et que vous vous dites, mais c'est quoi ce lieu? Sachez que c'était un des plus gros employeurs du territoire, si ce n'est le plus gros pendant une période. Et c'est un lieu qui a rassemblé et qui rassemble beaucoup de souvenirs. Donc voilà, c'est à voir dimanche, donc documentaire réalisé par Jean-Pierre Beau et produit par Julia Bastide. Donc ce dimanche à 16h avec une entrée au tarif de 4€ au cinéma Vogue du Gros du Roi. Dans le reste de la programmation pour ce week-end, vous avez La Bataille de Gaulle, L'Âge de Fer ce samedi à 16h et 20h. Toujours samedi, L'Objet du Délit 14h et 20h30. Anna et les enfants 19h. L'Être aimé en VO sous-titré 16h30. Et L'Affaire Zanetti à 14h. Pour la journée 2 dimanche, La Bataille de Gaulle, L'Âge de Fer, 16h30 et 19h30, L'Objet du Délit, 14h, Anna et les enfants, ce sera à 10h30 au tarif de 5,50€, ce sera aussi à 14h et à 20h. Autre séance matinale à 5,50€, ce sera L'Abandon à 10h30, et donc on terminera cette journée avec l'opéra, et vous avez tout le programme jusqu'au 16 juin qui est disponible sur le site du cinéma et sur les réseaux sociaux.
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3: Les rencontres de la biosphère 2026 au château d'Espéran, c'est des rencontres, des ateliers, mais ce n'est pas que ça, c'est également aussi de la gastronomie. Et je suis face à un magnifique four solaire, mais pas que, je suis aussi face à ce propriétaire de ce four solaire. Bonjour.
4: Bonjour.
3: Je vais vous laisser vous présenter.
4: Je suis Samuel, j'habite Vauvert et j'ai reproduit la parabole dont les plans sont fournis par l'association Écovert et je cuisine avec au quotidien.
3: Donc là, le four solaire que l'on a face à nous, c'est vous qui l'avez créé ?
4: Non, j'ai reproduit cette parabole grâce au plan fourni par Écovert.
3: Oui.
4: Et je l'ai construit.
3: Ah vous l'avez construit.
4: Oui, oui, mais je l'ai construit parce que c'est un outil qui me plaît beaucoup et j'ai pris le temps de... Comme je suis cuisinier, je savais qu'elle allait beaucoup me servir.
3: Et justement, vous avez dit que vous l'utilisiez tous les jours. Même
4: seulement quand il y a du soleil. Peu importe le mois de l'année, hein, même s'il y a un orage au mois d'août, on ne peut pas cuisiner. Mais en novembre, on peut quand même faire bouillir de l'eau si le ciel est dégagé.
3: Et combien de temps ça prend pour faire cuire de l'eau, enfin faire bouillir de l'eau par exemple ?
4: Eh ben, ce matin, il faisait très beau et j'ai mis à peu près une heure pour faire frémir 8 litres d'eau. Et j'ai fait grâce à ça un thé. Et je compte cuire des légumes et faire des omelettes tout à l'heure. Mais hier, j'ai fait un tagine. Je cuisine vraiment tout le temps avec et je cuisine à l'extérieur, ce qui me permet de ne pas chauffer ma maison dans ces périodes

0: particulier.
1: Alors peut-être pas un goût, mais c'est peut-être la cuisson qui est différente dans le sens où, comme vous avez dit, il y a une homogénéité de la cuisson et puis une cuisson lente aussi qui peut peut-être potentiellement permettre aux aliments d'être un peu plus fondants.
0: Alors oui, on peut faire mijoter doucement, mais c'est une parabole quand même de performance. Elle fait 2 mètres carrés de réflecteur, ce qui équivaut à 2000 watts de puissance. Non. Donc elle peut saisir, elle peut vraiment cuire assez fortement, comme un gaz fort. Mais si on veut une cuisson plus douce, on peut couvrir une partie des réflecteurs pour baisser la puissance.
1: Vous avez mis combien de temps à la construire,
0: à la créer ? Grâce au plan, en 60 heures.
1: Ah, rapide !
0: J'ai quand même, ouais. Et je suis un petit peu bricoleur. Et ça m'a coûté 300 euros de matériaux et 60 heures de temps. Et je suis très content.
1: Et oui, vous avez dit que vous étiez encore en découverte. Ça fait combien de temps que vous l'avez fait ?
0: Ça fait un an que je l'ai. Et j'ai cuit du pain récemment dans une cocotte en fonte noire. Et j'ai eu des résultats. J'ai une croûte croustillante, en fait, dorée, une croûte brillante et une cuisson parfaite du pain. Et elle est vraiment adaptée à la cuisson en cocotte. Et je vais cuire à la poêle des choses tout à l'heure. J'ai déjà cuit des saucisses. Je fais bouillir de l'eau pour cuire des pâtes ou cuire des pommes de terre. On peut tout cuire avec ça.
1: Ah oui, là d'ailleurs, il y a quelque chose qui est en train de cuire, je crois.
0: Oui, je vais sortir de cuisson des madeleines. J'avais récupéré ce moule ancien qu'on posait sur le gaz avant pour cuire un peu comme pour les croque-monsieur. Et je cuis des madeleines. Et c'est des goûters à la base pour mes enfants. Parce qu'ils aimaient ces madeleines au chocolat industriel. Et moi, je n'aimais pas qu'ils mangent ça. Et grâce à ce moule, je fais des madeleines au chocolat incroyables, cuites grâce au soleil.
1: C'est magnifique. Eh bien, merci beaucoup en tout cas pour cette découverte du four solaire. Et on vous souhaite encore plein de bons petits plats et peut-être aussi plein de pain cuit au four solaire. Merci beaucoup.
0: Merci beaucoup.
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0: 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Il est 16h. 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
2: Bonjour à tous. Emmanuel Macron salue une grande

Dame de cœur après le décès de Bernadette Chirac à 93 ans hier soir. Nicolas Sarkozy rend hommage à une grande amie, fidèle et courageuse. François Hollande évoque une femme obstinée, volontaire mais surtout indépendante. Et Olivier Faure estime qu'elle a su trouver sa place dans un monde politique dominé par les hommes et qu'elle a participé à sa façon au combat féministe. Dans le reste de l'actualité, une free party rassemble environ 2000 personnes depuis cette nuit à Claret dans l'Hérault. Le site se trouve à une trentaine de kilomètres de Montpellier. Près de 600 véhicules ont été recensés par la gendarmerie. Les forces de l'ordre bloquent les accès pour éviter de nouvelles arrivées et contrôlent les véhicules à la sortie. 5 personnes ont été gravement blessées dans un incendie cette nuit à Forbach en Moselle. Le feu a pris peu avant minuit dans un appartement au dernier étage d'un immeuble de 4 étages. 4 enfants de 6 à 14 ans et un homme de 78 ans ont été intoxiqués par les fumées. Leur pronostic vital n'est pas engagé. Excellente fin de journée à tous.

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1: Et dans l'info positive cette semaine sur Delta FM, eh bien on jette une lumière pleine d'espoir sur une innovation médicale majeure qui nous vient de Lyon. La start-up Healshape, née en 2020, est en train de bousculer la médecine régénérative en ouvrant une voie totalement nouvelle pour les femmes après une mastectomie. Pour bien comprendre l'enjeu, il faut savoir qu'aujourd'hui, seulement 30% des femmes en France choisissent de recourir à une reconstruction mammaire après un cancer du sein. Alors pourquoi ce chiffre est-il si bas? Parce que beaucoup redoutent les implants synthétiques traditionnels, les risques de complications, de ruptures ou simplement l'idée d'avoir un corps étranger en elles. C'est là que l'innovation appelée Healshape, ça change la donne. Les chercheurs lyonnais ont réussi à créer une bioprothèse mammaire entièrement imprimée en 3D à partir d'un hydrogel naturel et biosourcé. Et le principe est absolument génial. Lors de l'opération, cette prothèse est implantée pour servir de tuteur, de modèle. Au fil des mois, le corps va coloniser cette matrice et régénérer ses propres tissus naturels. Et pendant que le sein se reconstruit naturellement, la prothèse en 3D, elle, se résorbe progressivement jusqu'à disparaître complètement. À l'arrivée, la patiente retrouve un sein composé uniquement de ses propres tissus vivants. Plus aucun implant permanent, plus aucun matériau étranger. C'est une avancée immense pour le bien-être et la qualité de vie des femmes. On estime que cette technologie brevetée pourrait transformer le parcours de soins de millions de patientes à travers le monde. À plus long terme, la start-up espère même décliner cette méthode pour réparer d'autres tissus mous du corps humain. Une magnifique preuve que la science de pointe peut rimer avec douceur, avec dignité et surtout avec une médecine beaucoup plus humaine. Une très grande et belle nouvelle pour la santé des femmes.

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1: Bonjour, bonjour à toutes et à tous. Une tentative de vol pour le moins insolite dans le département du Gard. Ça s'est passé du côté de Sommières. Trois individus ont tenté de capturer un couple de cygnes installés depuis plusieurs années sur le Vidourle. Alerté par un promeneur, un témoin de la scène, les gendarmes sont intervenus à temps. Les deux oiseaux, considérés comme de véritables mascottes locales, ont pu être sauvés et retrouver leur habitat. Une vidéo de la scène pourrait aider l'enquête. À Lunel, dans le département de l'Hérault, une coupure d'électricité a touché plusieurs foyers du secteur nord de la ville hier. Les équipes d'Enedis étaient mobilisées pour tenter de rétablir le courant dans les plus brefs délais. Selon la municipalité, des perturbations étaient encore à prévoir jusqu'en milieu de matinée ce samedi. Dans le département du Gard, la région Occitanie renforce cet été la ligne de train Lio entre Nîmes et Le Gros-du-Roi. L'offre passe jusqu'à 14 trains par jour les week-ends en pleine saison. L'objectif est bien de faciliter l'accès à la mer pour les voyageurs, un dispositif de réservation obligatoire maintenu pour mieux gérer l'affluence et garantir une place à bord. Dans le département du Gard, toujours, les palourdes et couteaux sont temporairement interdits à la pêche et à la vente sur le littoral. Décision prise par la préfecture en raison de la présence d'une micro-algue favorisée par la chaleur. Cette mesure touche pêcheurs et restaurateurs. Elle vise à garantir la sécurité sanitaire des consommateurs. Les interdictions pourraient être levées après de nouvelles analyses prévues prochainement. Et puis à Palavas-les-Flots, la fête du nautisme revient demain dimanche. Ce sera toute la journée. Initiations, démonstrations seront proposées gratuitement sur les rives droite et gauche du littoral. Voile, kayak, paddle ou sauvetage en mer. Les visiteurs pourront découvrir les activités nautiques locales et rencontrer les clubs de la commune. Très bonne journée sur Delta FM.

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1: Tous les plus hauts sommets du monde se trouvent en Asie, dans l'Himalaya et le Karakoram. La zone concentre tous les sommets de plus de 7000 mètres, plus de 250 si l'on considère les cimes secondaires. Et le plus grand sommet en dehors de cette région est l'Aconcagua en Argentine qui culmine à 6962 mètres.
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0: Il est 17h.
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2: Bonjour à tous, Emmanuel Macron salue une grande dame de cœur après le décès de Bernadette Chirac à 93 ans hier soir. Nicolas Sarkozy rend hommage à une grande amie, fidèle et courageuse. François Hollande évoque une femme obstinée, volontaire mais surtout indépendante. Et Olivier Faure estime qu'elle a su trouver sa place dans un monde politique dominé par les hommes et qu'elle a participé à sa façon au combat féministe. Dans le reste de l'actualité, une free party rassemble environ 2000 personnes depuis cette nuit à Claret dans l'Hérault. Le site se trouve à une trentaine de kilomètres de Montpellier. Près de 600 véhicules ont été recensés par la gendarmerie. Les forces de l'ordre bloquent les accès pour éviter de nouvelles arrivées et contrôlent les véhicules à la sortie. 5 personnes ont été gravement blessées dans un incendie cette nuit à Forbach.

0: En Moselle, le feu a pris peu avant minuit dans un appartement au dernier étage d'un immeuble de 4 étages. 4 enfants de 6 à 14 ans et un homme de 78 ans ont été intoxiqués par les fumées. Leur pronostic vital n'est pas engagé. Excellente fin de journée à tous.
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1: Le cas le plus meurtrier d'animaux mangeurs d'hommes concerne deux lions qui, à eux deux seulement, tuèrent près de 140 ouvriers travaillant sur le pont d'un chemin de fer près du lac Victoria au Kenya avant d'être abattus en 1898. Leurs dépouilles imposantes sont aujourd'hui exposées au Field Museum de Chicago et cette frénésie meurtrière aurait été causée par plusieurs facteurs. Leur proie habituelle avait été en grande partie décimée par une épidémie de peste. Par ailleurs, ils semblaient atteints d'une infirmité comme le montre leur absence de crinière et ne vivaient donc pas en meute. Les hommes présentaient pour eux des proies faciles.
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1: Ah bonjour, bonjour à toutes et à tous. Une tentative de vol pour le moins insolite dans le département du Gard. Ça s'est passé du côté de Sommières. Trois individus ont tenté de capturer un couple de cygnes installés depuis plusieurs années sur le Vidourle. Alerté par un promeneur, un témoin de la scène, les gendarmes sont intervenus à temps. Les deux oiseaux, considérés comme de véritables mascottes locales, ont pu être sauvés et retrouver leur habitat. Une vidéo de la scène pourrait aider l'enquête. À Lunel, dans le département de l'Hérault, une coupure d'électricité a touché plusieurs foyers du secteur nord de la ville hier. Les équipes d'Enedis étaient mobilisées pour tenter de rétablir le courant dans les plus brefs délais. Selon la municipalité, des perturbations étaient encore à prévoir jusqu'en milieu de matinée ce samedi. Dans le département du Gard, la région Occitanie renforce cet été la ligne de train Lio entre Nîmes et Le Gros-du-Roi. L'offre passe jusqu'à 14 trains par jour les week-ends en pleine saison. L'objectif est bien de faciliter l'accès à la mer pour les voyageurs. Un dispositif de réservation obligatoire maintenue pour mieux gérer l'affluence et garantir une place à bord. Dans le département du Gard toujours, les palourdes et couteaux sont temporairement interdits à la pêche et à la vente sur le littoral, décision prise par la préfecture en raison de la présence d'une micro-algue favorisée par la chaleur. Cette mesure touche pêcheurs et restaurateurs, elle vise à garantir la sécurité sanitaire des consommateurs. Les interdictions pourraient être levées après de nouvelles analyses prévues prochainement. Et puis à Palavas-les-Flots, la fête du nautisme revient demain dimanche, ce sera toute la journée. Initiations, démonstrations seront proposées gratuitement sur les rives droites et gauches du littoral, voile, kayak, paddle ou sauvetage en mer. Les visiteurs pourront découvrir les activités nautiques locales et rencontrer les clubs de la commune. Très bonne journée sur Delta FM.

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1: Et aujourd'hui, direction Lusaka, en Zambie, un pays où la musique est une force vitale qui enseigne, guérit et appelle les esprits. C'est un univers de polyphonie et de polyrythmie où les instruments racontent des histoires sacrées. On y croise le namalwa, le lion drum, ce tambour frotté au son profond utilisé lors des funérailles, ou encore le silimba, un xylophone majestueux à 17 clés venu de l'ouest du pays. Mais le véritable joyau zambien reste le piano à pouce, cet instrument mystique que chaque peuple nomme à sa façon, Kankobela chez les Tonga ou Kalimba chez les Nsenga. Même l'amour a son propre son avec le Kalumbu, un arc musical que les jeunes hommes font vibrer pour séduire leurs futures épouses. L'histoire musicale moderne de la Zambie est une épopée fascinante. Dans les années 70, le président Kaunda impose 95% de musique locale à la radio. C'est l'explosion du Zamrock, une fusion sauvage de rock, de funk et de rythme africain portée par des groupes cultes comme The Witch ou Amanaz. Dans les années 80, la ville se réapproprie le terroir avec le Kalindula. Ce style urbain tire son nom d'une basse traditionnelle à 4 cordes et devient le genre phare du pays grâce à des groupes comme Amayenge. Malgré la crise des années 90, la scène zambienne réinventée avec le Zambeat, mélange pop, rap et Kalindula, tout en préservant la tradition du Zambian Banjo, ces guitares de fortune jouées avec une technique de picking unique. Pour illustrer cette richesse qui fait le pont entre le passé et le présent, nous allons écouter l'un des pionniers du patrimoine zambien, un homme qui a collecté et sublimé les mélodies de toute la région. Voici pour vous Alik Nkata avec le titre Chalapo. Très bon vol en compagnie de Delta FM Airlines.

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2: Votre soirée TV 2 ce samedi 6 juin, coup de cœur du jour pour The Truman Show. Truman mène une existence en apparence parfaite dans une petite ville paisible où tout semble soigneusement rangé. Ce qu'il ignore, c'est que sa vie entière est en réalité filmée et diffusée à la télévision depuis sa naissance. Autour de lui, ses voisins, ses collègues, ses amis et même son épouse sont des acteurs chargés de jouer un rôle dans cette gigantesque mise en scène. Le monde dans lequel Truman évolue n'est qu'un immense décor conçu pour entretenir l'illusion d'une vie normale. Chaque événement de son quotidien est contrôlé par une équipe de production dirigée par un créateur visionnaire. Pendant des années, rien ne semble remettre en cause cette réalité artificielle. Pourtant, certains incidents inattendus commencent à éveiller ses soupçons. Peu à peu, Truman remarque des incohérences et comprend que quelque chose lui est caché. Déterminé à découvrir la vérité, il commence à remettre en question tout ce qui l'entoure. Cette quête l'amène à affronter les limites du monde dans lequel il vit, entre manipulation, liberté et recherche de vérité. Il entreprend un voyage qui pourrait changer à jamais sa vie. Vous retrouverez Truman Show sur Sister. Également ce soir sur votre petit écran, sur TF1 en direct, vous retrouverez de la variété, Star Academy, le concert événement. Sur France 3, vous retrouverez une série policière en inédit, Meurtre en Balagne. M6 vous propose en inédit un épisode de la série policière NCIS. Sur W9, vous retrouverez un épisode de la série humoristique La Petite Histoire de France. TMC vous propose un épisode de la série policière New York Unité Spéciale. T18 vous propose une série animalière, La Tanière, le zoo, refuge de l'espoir. Et pour finir, sur Nouveau 19, vous retrouverez une comédie dramatique, Une belle rencontre. Des séries, des documentaires, des films, du direct, des rediffusions, il y en a pour tous les goûts à la télévision. 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
2: Bonsoir à tous. Les hommages se multiplient après le décès de Bernadette Chirac à 93 ans hier soir. Emmanuel Macron salue une grande dame de cœur. Nicolas Sarkozy rend hommage à une grande amie, fidèle et courageuse. François Hollande évoque une femme obstinée, volontaire, mais surtout indépendante. Des rassemblements sont prévus lundi soir à 19h devant les tribunaux de toute la France après la mort de Liana, 11 ans, retrouvée tuée dans le Gers. Des associations et des personnalités dénoncent des défaillances de la justice, le principal suspect étant déjà visé par une enquête pour viol sur mineur depuis août 2025. Emmanuel Macron évoque un dysfonctionnement inacceptable. Gérald Darmanin promet d'en tirer les conséquences. Par ailleurs, une marche blanche aura lieu demain à 15h à Florence en présence des parents de Liana. Une adolescente mineure a été libérée à Villeurbanne après avoir été séquestrée et forcée à se prostituer. Information à lire dans Le Progrès. L'alerte a été donnée via la plateforme Mon Commissariat. Ça a permis l'intervention rapide de la brigade anticriminalité. Et puis Mira Andreeva remporte la finale dames de Roland-Garros. À seulement 19 ans, la Russe numéro 8 mondiale a dominé la Polonaise Swiatkowska en 2-7.

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2: 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Il est 19h.
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3: Bonsoir à tous. Les hommages se multiplient après le décès de Bernadette Chirac à 93 ans hier soir. Emmanuel Macron salue une grande dame de cœur. Nicolas Sarkozy rend hommage à une grande amie, fidèle et courageuse. François Hollande évoque une femme obstinée, volontaire, mais surtout indépendante. Des rassemblements sont prévus lundi soir à 19h devant les tribunaux de toute la France après la mort de Liana, 11 ans, retrouvée tuée dans le Gers. Des associations et des personnalités dénoncent des défaillances de la justice, le principal suspect étant déjà visé par une enquête pour viol sur mineur depuis août 2025. Emmanuel Macron évoque un dysfonctionnement inacceptable. Gérald Darmanin promet d'en tirer les conséquences. Par ailleurs, une marche blanche aura lieu demain à 15h à Florence en présence des parents de Liana. Une adolescente mineure a été libérée à Villeurbanne après avoir été séquestrée et forcée à se prostituer. Information à lire dans le Progrès. L'alerte a été donnée via la plateforme Mon Commissariat. Ça a permis l'intervention rapide de la brigade anticriminalité. Et puis Mira Andreeva remporte la finale dames de Roland-Garros. À seulement 19 ans, la Russe numéro 8 mondiale a dominé la Polonaise Swiatkowska en 2-7.

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1: Cinéma. Bonjour Camille.
2: Bonjour Tom.
1: Alors ensemble, nous allons évoquer la programmation du cinéma Marcel Pagnol d'Aigues-Mortes pour ce samedi 6 et dimanche 7 juin. Et sur le grand écran, ce week-end, nous retrouvons L'Abandon.
2: Tout le monde connaît le nom de Samuel Paty, mais peu de gens connaissent réellement son histoire. Le 16 octobre 2020, Samuel Paty, professeur d'histoire-géographie, est assassiné à la sortie de son collège.
1: L'Abandon, c'est donc dimanche à 16h30. Nous avons également Histoire parallèle.
2: En quête d'inspiration pour son nouveau roman, Sylvie espionne ses voisins d'en face. Quand elle engage le jeune Adam, elle ignore que celui-ci va bouleverser sa vie et son travail.
1: Histoire parallèle, c'est dimanche à 18h15. Et puis nous avons également Star Wars, The Mandalorian and Grogu.
2: Pour protéger tout ce quoi, en quoi la rébellion s'est battue, la jeune Nouvelle République décide de faire appel au légendaire chasseur de primes mandalorien Din Djarin et son jeune apprenti Grogu.
1: Star Wars The Mandalorian and Grogu, c'est donc samedi à 14h en séance 2D et dimanche à 14h en séance 3D. Nous avons également au cinéma Marcel Pagnol d'Aigues-Mortes La Vénus électrique samedi à 16h30 et dimanche à 21h, Michael samedi à 20h30 et puis Autofiction samedi à 18h30 en version originale sous-titrée français. N'oubliez pas que vous pouvez retrouver le programme complet de votre cinéma aussi bien sur internet que sur place, mais donc sur internet, c'est cinéma-aigues-mortes.com. Merci beaucoup Camille.
2: Merci Tom, à bientôt.
1: À bientôt.

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2: Dans votre agenda de ce week-end sur Delta FM, Terre de Camargue, à Nîmes, le temple de l'oratoire accueille un grand concert baroque et mozartien proposé par l'ensemble vocal de Sommières sous la direction de Laurent Richard. Chœur, orchestre et soliste uniront leurs talents pour faire voyager le public entre les chefs-d'œuvre du répertoire baroque et les œuvres les plus emblématiques de Mozart. Accompagné par les musiciens professionnels de l'orchestre intermezzo et mezzo-soprano Anne Derim, les artistes promettent une soirée riche en émotions et en élégance musicale. Concert de l'ensemble vocal de Sommières sera retrouvé ce samedi 6 juin de 20h à 21h30 au temple de l'oratoire à Nîmes. À Caveyrac, l'union musicale de Garon propose une nuit d'harmonie au château placé sous le signe des grandes musiques, de films et du répertoire orchestral pour harmonie. Dans le cadre du château de Caveyrac, les musiciens offriront un programme accessible à tous, mêlant œuvres populaires et morceaux emblématiques du répertoire d'orchestre d'harmonie. Une soirée conviviale à partager en famille ou entre amis. Concert Nuit d'harmonie au château sera retrouvé ce samedi 6 juin. L'ouverture des portes est à 20h, le concert débutera à 20h30 jusqu'à 22h. Place du château à Caveyrac. À Montpellier, Laurie fait son grand retour avec Partie 2026, un spectacle festif qui promet de faire chanter plusieurs générations. Entre concerts, ambiance club et véritable fête géante, l'artiste revisitera ses plus grands succès dans une mise en scène pensée comme une grande célébration. Un rendez-vous placé sous le signe de la nostalgie, de la bonne humeur et du partage pour tous ceux qui ont grandi avec ses tubes. Concert Laurie Partie 2026 sera retrouvé ce dimanche 7 juin à 18h au Zénith Sud à Montpellier. À Vauvert, le parc de l'Hespérion se transforme en écrin lumineux pour une soirée candlelight exceptionnelle. Entouré de centaines de bougies, le public pourra redécouvrir les plus grands chefs-d'œuvre de la musique classique dans une atmosphère intimiste et féerique. Une expérience musicale unique à vivre sous les étoiles en partenariat avec l'école de musique intercommunale de Petite Camargue. Concert Candlelight sera retrouvé ce dimanche 7 juin à 21h au parc de l'Hespérion à Vauvert. Excellente sortie à vous avec Delta FM.
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